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1: Bonjour à tous, à la une de l'actualité, le ministre de la Justice, Gérald Darmanin, lance la revue de 70 000 plaintes concernant des violences sexuelles sur mineurs. Les procureurs ont jusqu'au 14 juillet, soit un mois, pour réexaminer l'ensemble de ces dossiers. Une décision prise à cause des dysfonctionnements visant le meurtrier présumé de Liana. Il fait l'objet de 9 procédures en tout. Des mobilisations citoyennes ce soir en France, plus de 150 après la mort de Liana. C'est à l'appel de plusieurs collectifs et de plusieurs associations. Virginie Quiénon.
2: Oui, le rendez-vous est donné ce soir à 19h devant le ministère de la Justice et devant plusieurs tribunaux partout en France. À l'origine de cet appel, la réalisatrice Andrea

0: Trois gendarmes se trouvaient à bord. Le bilan est d'un mort et deux blessés graves évacués vers le CHU d'Orléans. L'appareil participait à une opération de recherche pour retrouver un adolescent disparu. Une enquête est ouverte. Jean-Luc Mélenchon lance officiellement sa campagne pour la présidentielle de 2027. Lors d'un meeting à Saint-Denis, le leader insoumis a présenté ses grandes priorités, planification écologique, réforme de la sécurité sociale et lutte contre la criminalité. Il promet aussi une autonomie renforcée pour la Corse et l'indépendance pour la Nouvelle-Calédonie. À l'étranger, l'armée israélienne a annoncé avoir frappé plusieurs cibles militaires dans l'ouest et le centre de l'Iran après des tirs de missiles iraniens contre Israël hier soir. Israël a fermé ses écoles pour aujourd'hui. L'Iran menace de nouvelles attaques. Il a fermé son espace aérien dans l'ouest du pays. Le président américain Donald Trump appelle au calme. On passe au sport avec Roland-Garros, le tennis. Alexander Zverev tient enfin son premier titre du Grand Chelem. L'Allemand de 29 ans a remporté le tournoi hier après une finale en 5-7 face à l'Italien Flavio Cobolli. Du football ce soir, second match de préparation pour les Bleus avant la Coupe du Monde. Ils jouent contre l'Irlande du Nord, match à Lille à partir de 21h10. Belle journée à tous.
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1: Bonjour à tous, à la une de l'actualité, le ministre de la Justice, Gérald Darmanin, lance la revue de 70 000 plaintes concernant des violences sexuelles sur mineurs. Les procureurs ont jusqu'au 14 juillet, soit un mois, pour réexaminer l'ensemble de ces dossiers. Une décision prise à cause des dysfonctionnements visant le meurtrier présumé de Liana. Il fait l'objet de 9 procédures en tout. Des mobilisations citoyennes ce soir en France, plus de 150 après la mort de Liana. C'est à l'appel de plusieurs collectifs et de plusieurs associations. Virginie Quiénon.
2: Oui, le rendez-vous est donné ce soir à 19h devant le ministère de la Justice et devant plusieurs tribunaux partout en France. À l'origine de cet appel, la réalisatrice Andrea Bescon. Elle dénonce sur les réseaux sociaux les défaillances judiciaires dans les affaires de violences sexuelles sur mineurs. Les organisateurs réclament une meilleure prise en charge des plaintes. Et dans les tribunaux, le ministre de la Justice doit réunir ce matin tous les procureurs généraux à la chancellerie. Le garde des Sceaux veut rappeler aux magistrats les consignes de fermeté et de priorité dans le traitement de ces affaires de violences faites aux enfants.
1: Merci Virginie. Les associations seront mobilisées sous le slogan « Je suis Liana ». Un hélicoptère dont la gendarmerie s'est écrasé hier après-midi dans la forêt de Bray-Saint-Aignan dans le Loiret. 3 gendarmes se trouvaient à bord. Le bilan est d'un mort et 2 blessés graves évacués vers le CHU d'Orléans. L'appareil participait à une opération de recherche pour retrouver un adolescent disparu. Une enquête est ouverte. Jean-Luc Mélenchon lance officiellement sa campagne pour la présidentielle de 2027. Lors d'un meeting à Saint-Denis, le leader insoumis a présenté ses grandes priorités, planification écologique, réforme de la sécurité sociale et lutte contre la criminalité. Il promet aussi une autonomie renforcée pour la Corse et l'indépendance pour la Nouvelle-Calédonie. À l'étranger, l'armée israélienne a annoncé avoir frappé plusieurs cibles militaires dans l'ouest et le centre de l'Iran après des tirs de missiles iraniens contre Israël hier soir. Israël a fermé ses écoles pour aujourd'hui. L'Iran menace de nouvelles attaques. Il a fermé son espace aérien dans l'ouest du pays. Le président américain Donald Trump appelle au calme. On passe au sport avec Roland Garros, le tennis. Alexander Zverev tient enfin son premier titre du Grand Chelem. L'Allemand de 29 ans a remporté le tournoi hier après une finale en 5-7 face à l'Italien Flavio Cobolli. Du football ce soir, second match de préparation pour les Bleus avant la Coupe du Monde. Ils jouent contre l'Irlande du Nord, match à Lille à partir de 21h10. Belle journée à tous.
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0: Et avec Offspring sur Radio FM. Bonjour à tous, de retour pour relancer la journée et la semaine avec vous. Nous sommes le lundi 8 juin.
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0: Et lui aussi fait son retour en ce lundi. C'est Alex Gauthier pour l'info.
3: Bonjour à tous. À la une de l'actualité, le ministre de la Justice, Gérald Darmanin, lance la revue de 70 000 plaintes concernant des violences sexuelles sur mineurs. Les procureurs ont jusqu'au 14 juillet, soit un mois, pour réexaminer l'ensemble de ces dossiers. Une décision prise à cause des dysfonctionnements visant le meurtrier présumé de Liana. Il fait l'objet de 9 procédures en tout. Des mobilisations citoyennes ce soir en France, plus de 150 après la mort de Liana. C'est à l'appel de plusieurs collectifs et de plusieurs associations, Virginie Quiénon.
4: Oui, le rendez-vous est donné ce soir à 19h devant le ministère de la Justice et devant plusieurs tribunaux partout en France. À l'origine de cet appel, la réalisatrice Andrea Bescon. Elle dénonce sur les réseaux sociaux les défaillances judiciaires dans les affaires de violences sexuelles sur mineurs. Les organisateurs réclament une meilleure prise en charge des plaintes. Et dans les tribunaux, le ministre de la Justice doit réunir ce matin tous les procureurs généraux à la chancellerie. Le garde des Sceaux veut rappeler aux magistrats les consignes de fermeté et de priorité dans le traitement de ces affaires de violences faites aux enfants.
3: Merci Virginie. Les associations seront mobilisées sous le slogan « Je suis Liana ». Un hélicoptère dont la gendarmerie s'est écrasé hier après-midi dans la forêt de Bray-Saint-Aignan dans le Loiret. 3 gendarmes se trouvaient à bord. Le bilan est d'un mort et 2 blessés graves évacués vers le CHU d'Orléans. L'appareil participait à une opération de recherche pour retrouver un adolescent disparu. Une enquête est ouverte.

0: fin à son premier titre du Grand Chelem. L'Allemand de 29 ans a remporté le tournoi hier après une finale en 5-7 face à l'Italien Flavio Cobolli. Du football ce soir, second match de préparation pour les Bleus avant la Coupe du Monde. Ils jouent contre l'Irlande du Nord, match à Lille à partir de 21h10. Belle journée à tous.
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4: Et on trouve un ciel souvent nuageux en ce lundi matin. C'est même couvert avec des pluies modérées ou des averses. Et puis ça va s'améliorer un peu cet après-midi avec des éclaircies qui vont parvenir à percer la couche nuageuse. Le vent, il est d'ouest, soufflant jusqu'à 50-60 km/h pour des températures à 7h de 14 degrés à Cherbourg et Vauville, 13 à Valognes, 13 à Coutances, 14 à Granville. Maximale en journée comprise entre 16 et 18 degrés.
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4: Il est 7h03, nous sommes donc repartis pour la matinale et en attendant de prendre connaissance de l'horoscope du jour, ce sera dans moins de 10 minutes, on aura le temps d'écouter du Yodelis et puis on se lance de fort belle manière, un morceau et un album qui marquera un tournant dans la carrière solo de Peter Gabriel. Voici Sledgehammer de l'album So de

0: 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Sunday with the Flow, au son de Yo Delis, pour arriver à 7h10 sur IDFM. Et voyons comment s'annonce cette journée de lundi, nos prévisions astrales pour ce 8 juin.
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2: Bonjour à tous, l'horoscope de ce lundi. On débute avec les béliers. Vous mettez toute votre énergie dans ce qui vous tient à cœur. Vous vous dépensez sans compter. Taureau, vous n'êtes pas seul au monde. Les taureaux, intéressez-vous à ceux qui vous entourent. Gémeaux, vous êtes un peu trop laxiste. Remettez-vous en selle. Cancer, vous avez peut-être un peu trop poussé ce week-end. Vous êtes en petite forme en ce début de semaine. Lion, vous réfléchissez à de nouveaux projets, vous êtes inspiré, les idées fusent. Vierge, vous surfez sur la vague du succès, les vierges. Tout le monde veut travailler avec vous, votre réputation vous précède. Balance, vous profitez de la vie en évitant les problèmes, vous avez donc tout compris. Scorpion, vous avez l'esprit de compétition, les scorpions, cela vous tire vers le haut. Sagittaire, vous êtes dans une période idéale pour aimer et être aimé. Une bonne étoile veille sur vous. Capricorne, vous êtes toujours de bons conseils. Les Capricornes, votre avis est important pour vos proches notamment. Les Verseaux, vous affinez votre relationnel. Vous savez créer de nouvelles affinités très facilement. Les Poissons, pour terminer, vous n'avez peur de rien et vous avez raison. Le ciel vous sourit aujourd'hui. Avec tout ça, belle journée. Bon lundi.

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0: Et c'était Jean-Patrick Abdevielle, 7h20, ce lundi, très bon début de journée dans la matinale Leg FM. Tout de suite, on a rendez-vous avec notre coup d'humour du lundi au vendredi. On revisite quelques classiques de nos humoristes francophones préférés. Et difficile d'ailleurs de faire plus classique que Monsieur Coluche.
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2: On n'a pas eu de bol, hein. On arrive en vacances avec ma femme et mon beauf. C'était un port. Bon, mon beauf, hein. Alors, on voyait pas la flotte, il y avait le bateau qui était serré. On s'est assis à une terrasse, on a mangé une friture. Je sais pas si c'est d'avoir été ballotté toute la journée à la bagnole ou quoi. On a été malade. Ma femme a dégobillé sur son paletot. Alors, je vais vous dire, le poisson, quand c'est pas frais, déjà, à manger, c'est pas bon, hein. Mais alors, à vomir. Alors, après ça, on était à la plage. Alors, au début, il y a des vagues, mais même pas nettes, hein, vous voyez. Vagues, bon. Après, il y a une rangée de boue avec des petits fagnons, et après, il n'y a plus rien. C'est une escroquerie, n'y allez pas pour voir quelque chose, il n'y a rien à voir. De toute façon, il y aurait quelque chose, c'est interdit de dépasser les bouées. Moi, j'ai nagé jusqu'à là, j'ai dépassé les bouées. Au début, il siffle, après, il tire. Je suis rentré. On était pour se casser, un vieux qui nous a dit « Ah, mais attendez, le soir, le soleil se couche. » Et c'est beau. Bon, alors on l'a attendu. Effectivement, le soir, le soleil se couche, c'est beau. Bon, allez, on se casse. Non, attendez, le lendemain, il se lève. Oh, alors c'est tous les jours. On a attendu le lendemain, effectivement, le soleil se lève, c'est très beau. Bon, allez, on se casse. T'achètes deux cartes postales, une du lever, une du coucher, y'a pas de raison de rester la queue pour ça, hein. Quand on a vu ça, on est reparti avec ma petite femme, mon beau-frère, on est monté dans ma bagnole. Je devrais dire avec ma femme, on est monté dans ma petite voiture, hein. Parce que c'est pour ça que j'emmène mon beau-frère, c'est pour la rentrer, la sortir de la bagnole. Oui, mais elle est jolie, en fait. C'est vrai, on aurait du mal à lui faire des gants dans mon short, mais au moins, quand je campe, j'ai pas l'impression de dormir sur la route, hein. Alors on est reparti, et on est parti. On est parti, bon, on partait. Ça faisait bien 3,5 litres de pinard que mon beauf dormait. Quand j'ai demandé à ma femme de me passer la bouteille qui était sous son siège, vu que c'est là que c'est le plus frais, et surtout que ma femme, elle a que ça à foutre derrière. Encore que ça soit pas non plus très pratique pour elle, parce que quand on la rentre, faut quand même pousser. Et elle épouse la forme de la lunette arrière, vous voyez. Puis elle a les baleines de la capote incrustées dans le dos. C'est joli, mais faut aimer, c'est un truc pour être connaisseur. Ah oui, parce que je vous l'avais pas dit, ma bagnole, c'est une décapotable. Je vous le dis, c'est très important d'aller voir plus tard, c'est à cause des tonneaux. Alors nous, on roule toujours avec la capote fermée, hein. Sans ça, avec ma femme, ça avait prise au vent, on n'avance plus, hein. Ou alors à la voile avec son maillot, mais on peut pas aller partout, faut qu'il y ait du vent. Faut prendre les renseignements la veille, c'est dans une autre langue, bon, enfin bref. Alors, on roulait peinard quand on est rentré dans l'autre con, là. Enfin, je dis l'autre con, on peut pas l'accabler non plus, hein. Lui, il roulait pas vite, il roulait à droite, hein, bon, et puis il est mort. Alors, mais merde, les autres nous avaient bien évités jusqu'à là, alors. On s'habitue aussi. Les gens le savent qu'on roule bourré, quand même. Alors, sous le choc, on a fait 6 tonneaux. J'aurais pu faire mieux, mais je n'étais pas en forme. Eh ben, je crois que c'est les tonneaux que ma femme a pas aimé. Le médecin, il me l'a dit, hein. Ah, il m'a dit, quand elles ont la tête comme ça rentrée dans les épaules, c'est qu'elles sont pas contentes, hein. Oh, c'est marrant, c'est pas drôle, c'est les nerfs. On va dire, c'est les nerfs. Elle avait tout cassé quand ils l'ont ramassée, les os sont tombés dans le fond, ça faisait un bordel. Toute cassée, un mec qui l'énumérait à l'hosto. Les jambes cassées, les jambes cassées, les bras cassés, les bras cassés, et les côtes, et les côtes, et la tête, alouette. Ah, c'est marré. C'est les nerfs. C'est pas drôle. C'est les nerfs. Alors, comme elle est toute cassée, au lieu de lui plâtrer et tout, ils ont décidé de la laisser prendre dans le bac de plâtre. Comme ça, pour eux, c'est bonheur, ça leur fait qu'un voyage. Hein. Ce qui fait qu'on peut pas savoir si elle est contente, parce que le plat, ça crispe. Parce qu'elle est pour à plein, elle a passé l'hiver peinard, le plat s'est chauffé. Hein. Alors, on a fait 6 tonneaux, puis on est rentré dans un arbre. Heureusement qu'il y avait un arbre, parce que ça descendait, ça se trouve, on fera encore des tonneaux. C'est l'arbre que mon beau n'a pas aimé, lui. La bagnole a explosé, vous savez, sous le choc. C'était une sport qu'on avait, vous voyez, avec deux portes. Alors, t'as la place du chauffeur, la place du mort et deux grands brûlés derrière. Mon beau, quand il a vu ça, il est mort sur le coup, lui. Ah, dès qu'il y a des trucs à payer, c'est pas la peine. Hein. Alors, Lino, quand je dis qu'on n'a pas eu de bol, j'exagère parce que mon beauf est mort. Ma femme est dans le plâtre, dans un état que les médecins ont dit qu'on aura plus vite fait d'apprendre à marcher au plâtre. Et moi, Lino, j'ai pas eu ça. Et c'est du bol, hein.

0: on arrive à 7h30 avec Billy Idol. On poursuivra votre réveil musical. Il y aura les Rolling Stones juste après l'info d'AG FM. Et voici le résumé d'Alex Gauthier.
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2: Bonjour à tous. À la une de l'actualité, le ministre de la Justice, Gérald Darmanin, lance la revue de 70 000 plaintes concernant des violences sexuelles sur mineurs. Les procureurs ont jusqu'au 14 juillet, soit un mois, pour réexaminer l'ensemble de ces dossiers. Une décision prise à cause des dysfonctionnements visant le meurtrier présumé de Liana. Il fait l'objet de 9 procédures en tout. Un hélicoptère dans la gendarmerie s'est écrasé hier après-midi dans la forêt de Bray-Saint-Aignan dans le Loiret. 3 gendarmes se trouvaient à bord. Le bilan est d'un mort et 2 blessés graves évacués vers le CHU d'Orléans. L'appareil participait à une opération de recherche pour retrouver un adolescent disparu. Une enquête est ouverte. Jean-Luc Mélenchon lance officiellement sa campagne pour la présidentielle de 2027. Lors d'un meeting à Saint-Denis, le leader insoumis a présenté ses grandes priorités, planification écologique, réforme de la sécurité sociale et lutte contre la criminalité. Il promet aussi une autonomie renforcée pour la Corse et l'indépendance pour la Nouvelle-Calédonie. Et en tennis, à Roland-Garros, Alexander Zverev a remporté hier son premier titre du Grand Chelem. L'Allemand de 29 ans a remporté la finale hier en 5-7 face à l'Italien Flavio Cobolli.
0: L'info du territoire et l'émotion étaient vives ce dimanche au quartier des Provinces de Cherbourg pour l'hommage à Sullivan. 2 ans après le décès du jeune homme de 19 ans, tué lors d'un contrôle de police, une centaine de personnes s'est réunie à la Maison pour tous. Ce rassemblement solidaire, ponctué de musique, se veut un moment convivial et un devoir de mémoire pour la famille. Alors que l'instruction est toujours en cours, ses proches réclament justice pour pouvoir enfin accomplir leur deuil. Des difficultés de circulation hier après-midi pour les automobilistes du Cotentin. Un accident impliquant 2 véhicules s'est produit vers 17h30 sur la Nationale 13 à hauteur de Saint-Côme-du-Mont. La collision a nécessité la fermeture complète de l'axe routier dans le sens Cherbourg-Paris, obligeant la mise en place d'une déviation par la route départementale 70. Tout est finalement rentré dans l'ordre peu après 18h30. Un début d'incendie a mobilisé les secours samedi soir, un peu après 23h30 à Gourbéville dans le Cotentin. C'est un feu d'artifice tiré qui a accidentellement embrasé un champ. Rapidement sur les lieux, les sapeurs-pompiers venus des centres de secours de Picauville et de Saint-Sauveur-le-Vicomte ont été déployés. Les soldats du feu ont réussi à éteindre les flammes à l'aide d'une seule lance à eau. Un doublé manchois ce dimanche au championnat de Normandie élite de cyclisme à Cherbourg-en-Cotentin. Les coureurs Guillaume Adam et Justin Coron, tous deux licenciés du club de Rouen mais originaires de la Manche, ont franchi la ligne d'arrivée main dans la main. Guillaume Adam, 24 ans et originaire de Brie, retrouve ainsi sa couronne de champion régional décrochée en 2024, juste devant son coéquipier de 21 ans venu de Créance. Et puis les footballeurs de Tours-la-Ville ont validé leur billet pour les demi-finales de la Coupe de Normandie. Pour leur dernier match de la saison à domicile, les joueurs de Mathieu Travers se sont logiquement imposés 2-0 face à la Ferté-Massé. Samedi prochain, les Tours-la-Ville défieront les PTT Caen pour s'offrir une place en finale.
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0: 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Et en ce lundi dans la Manche, une perturbation traverse le département et nous amène un ciel nuageux en matinée avec des pluies ou des averses. Pour cet après-midi, le soleil reviendra par le nord-ouest et les pluies quitteront la Manche par le sud. Le vent, il est d'ouest, il souffle jusqu'à 40-60 km en rafale, autour de 13 à 14 degrés. Ça, c'est pour les minimales au réveil, 16 à 18 degrés au meilleur de la journée.
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0: 7h40 et pour vous accompagner en ce 8 juin, on a eu Muse et les Stones juste avant. Et puis si vous aimez le rock, je vous annonce aussi Bryan Adams et In Excess. Tout ça, c'est ce qui arrive dans les prochaines minutes sur votre radio IDFM. Puis avant 8h, on s'intéressera aussi à une nouvelle exposition à voir au Planétarium Ludiver et consacrée aux femmes de science à découvrir jusqu'au 3 janvier.
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0: écoutez In Excess à 7h52, bientôt en C8 juin. Et le génie n'a pas de genre et le planétarium Ludiver nous le prouve depuis vendredi dernier. Une toute nouvelle exposition intitulée « Femmes de science et leur contribution » a pris ses quartiers dans la Hague. L'objectif est simple, mettre en lumière 14 pionnières dont les découvertes ont littéralement changé la face du monde. L'incontournable Marie Curie à l'astronome Vera Rubin. Vous pourrez y découvrir donc des parcours de vie fascinants qui ont fait basculer l'histoire de la physique, des mathématiques et de l'exploration spatiale. Écoutez Emmanuelle Amaillé, c'est la vice-présidente de l'agglomération du Cotentin en charge de la culture et un reportage signé Ludovic pour AIFM.
1: Bonsoir Emmanuelle Amaillé, alors pourquoi avoir choisi de mettre à l'honneur les femmes de science et leur contribution?
2: Cette exposition en fait elle permet de remettre à sa juste place toutes ces femmes qui ont dans l'histoire depuis l'Antiquité ont pu marquer les grandes découvertes scientifiques. Elles ont souvent été plutôt cachées derrière les hommes ou complètement considérées comme inexistantes alors qu'il y a eu des vraies grandes découvertes. C'est le fameux phénomène du Matilda où effectivement les femmes étaient pas mises en avant. Donc Ludiver est le lieu le plus emblématique dans le Cotentin, il est d'ailleurs unique et qui est cet établissement qui était le plus à même de pouvoir mettre en avant ces femmes scientifiques. Et derrière ça, sur un volet un petit peu plus d'actualité, on se rend compte qu'on a de plus en plus de difficultés à attirer les jeunes filles, voire les femmes, à des carrières scientifiques. Les chiffres le disent et c'est des chiffres qui n'augmentent pas. Donc c'est peut-être aussi une manière indirectement de montrer à ces jeunes filles que même si les conditions d'aujourd'hui n'ont rien à voir avec celles du 18e ou du 19e siècle, qu'on peut être une femme mais aussi faire partie des plus grands scientifiques.
1: Que peut-on découvrir dans cette exposition dédiée aux femmes de science?
2: Toutes celles qui, encore une fois, depuis l'Antiquité, ont pu... Alors, on a des astronautes, on a des femmes qui ont découvert des phénomènes du matériel, des outils de mesure. Évidemment, Marie Curie, elle fait partie de ces grandes. Et on voit qu'on a dans cette histoire souvent c'est des couples qui ont œuvré ensemble et heureusement que certains hommes ont accepté que les femmes passent devant et qu'elles puissent être mises à l'honneur. Donc on voit en fait tout ce panel encore une fois de ces femmes qui ont existé et qui ont vraiment fait progresser les sciences avec des découvertes que l'on utilise encore aujourd'hui et qui sont aujourd'hui toujours sur la recherche.
1: Ce soir, c'est donc l'inauguration de cette exposition dédiée aux femmes de science. Combien de temps va-t-elle durer?
2: Alors, vous pourrez venir jusqu'au mois de décembre, puisqu'elle sera visible ici. Et puis, je voulais souligner que cette exposition, elle a été entièrement fabriquée, organisée, travaillée. La scénographie et même le mobilier que l'on peut voir sur place grâce à l'ensemble de l'équipe de Ludiver, avec de nombreux prêts de personnes qui ont donné du matériel, des meubles, de manière à pouvoir mettre une vraie scénographie autour de ces panneaux qui mettent en avant ces femmes.

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3: Bonjour à tous. À la une de l'actualité, une attaque inédite depuis le cessez-le-feu d'il y a 2 mois au Moyen-Orient. Israël bombarde l'Iran ce matin après des frappes iraniennes et des explosions entendues à Jérusalem hier soir. Israël ferme ses écoles aujourd'hui. L'Iran menace de nouvelles attaques. Il a fermé son espace aérien dans l'ouest du pays. Le président américain Donald Trump appelle au calme. En France, des mobilisations citoyennes ce soir, plus de 150 après la mort de Liana. C'est à l'appel de plusieurs collectifs et de plusieurs associations. Les associations seront mobilisées sous le slogan « Je suis Liana ». Le ministre de la Justice, Gérald Darmanin, lance la revue de 70 000 plaintes concernant des violences sexuelles sur mineurs. Les procureurs ont jusqu'au 14 juillet, soit un mois, pour examiner l'ensemble de ces dossiers. Une décision prise à cause des dysfonctionnements visant le meurtrier présumé de Liana. Il fait l'objet de 9 procédures en tout. Un hélicoptère de la gendarmerie s'est écrasé hier après-midi dans la forêt de Bray-Saint-Aignan, dans le Loiret. 3 gendarmes se trouvaient à bord. Le bilan est d'un mort et 2 blessés graves évacués vers le CHU d'Orléans. L'appareil participait à une opération de recherche pour retrouver un adolescent disparu. Une enquête est ouverte. Jean-Luc Mélenchon lance officiellement sa campagne pour la présidentielle de 2027. Lors d'un meeting à Saint-Denis, le leader insoumis a présenté ses grandes priorités. Planification écologique, réforme de la sécurité sociale et lutte contre la criminalité. Il promet aussi une autonomie renforcée pour la Corse et l'indépendance pour la Nouvelle-Calédonie. Retour en France, à l'heure où l'été commence, les entreprises saisonnières cherchent encore à recruter. En restauration, dans les hôtels ou encore dans les campings, les besoins en main-d'œuvre restent importants. Ewan Salin est saisonnier depuis plusieurs années. Que ce soit à la montagne, l'hiver ou au bord de la plage, l'été, il enchaîne les contrats au fil des saisons.
4: C'est un choix de vie. Déjà, l'emploi, il est présent. On fait aussi pas mal de rencontres intéressantes. Il y a aussi l'aspect financier, parce que du coup, en saison, on sera quand même mieux rémunéré qu'en dehors. Et aussi, on peut aller travailler dans de super endroits, donc loin de chez soi, dans des endroits

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3: Un ciel souvent nuageux pour ce lundi matin, et c'est même souvent couvert avec des pluies modérées ou averses. Ça s'améliore un peu cet après-midi avec des éclaircies qui parviennent à percer. On a aussi un vent d'ouest qui souffle jusqu'à 50 à 60 km/h et des températures à 8 heures relevées de 14 degrés sur Beauville, Cherbourg et Valognes, 14 degrés également sur Coutances et Grandville, maximale en journée comprise entre 16 et 18 degrés.
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0: avec le groupe The et on arrive à 8h13. On poursuivra votre début de journée en live. Ce sera avec Billy Joel. Juste le temps de retrouver Guillaume Barré, ses histoires de sport.
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2: Aujourd'hui, nous sommes le 8 juin. Il est le dernier vainqueur de la classique cycliste Bordeaux-Paris. En 1988, le breton Jean-François Arrau est né le 8 juin 1958. Le costamoricain fut le coéquipier d'un autre célèbre natif des Côtes d'Armor, un certain Bernard Hinault. Notre portrait du jour nous emmène un peu plus au sud que la Bretagne. En Espagne, du côté de Madrid, nous allons parler de Santiago Bernabéu. C'est un grand monsieur du football qui poussait ses premiers cris ce 8 juin 1895. Cet homme n'est autre que Santiago Bernabéu. Avant de donner son nom au stade du Real Madrid en 1955, encore d'être le président iconique des Merengues, il fut surtout joueur du club de la capitale espagnole. Avec le maillot blanc, Santiago fut un honorable attaquant, membre de l'équipe première dès l'âge de 17 ans. Il inscrira plus de 200 buts en près de 15 ans de carrière de joueur. Quelques années plus tard, c'est sur un autre terrain que nous allons le retrouver, le terrain de la gouvernance sportive. Présent au conseil d'administration du club madrilène depuis quelques temps, c'est en 1943 qu'il en devient le président. Une présidence au long cours qui durera 35 ans. Sous lesquels Bernabéu a vu grand, faisant venir notamment lors des débuts de l'aventure européenne du Real Madrid, dès le milieu des années 50, les plus grands joueurs du foot mondial, Alfredo Di Stefano, Francisco Ranto, Ferenc Puskás ou encore Raymond Kopa. Bernabéu, président, c'est 6 Coupes d'Europe des clubs champions et pas moins de 16 championnats d'Espagne entre autres. Mais on oublie très vite, trop peut-être, qu'il n'est pas seulement le président du Real version foot, mais plus globalement de toutes les sections sportives du Real Madrid. Comme celle du basket par exemple, avec laquelle sa réussite sera tout aussi prenante. Santiago Bernabéu nous dit au revoir le 2 juin 1978. Sa vie, ou plutôt devrons-nous dire ses vies au pluriel, sont aussi remplies qu'un roman. Allez, on se donne rendez-vous demain pour d'autres histoires d'un jour avec Mémoire Sport.

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0: Et sur IFM avec les Arcade Fire, 8h30, en ce lundi 8 juin. Les infos à retenir, c'est tout de suite présenté par Alex Gauthier.
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2: Bonjour à tous, à la une de l'actualité, une attaque inédite depuis le cessez-le-feu d'il y a 2 mois au Moyen-Orient. Israël bombarde l'Iran ce matin après des frappes iraniennes et des explosions entendues à Jérusalem hier soir. Israël ferme ses écoles aujourd'hui. L'Iran menace de nouvelles attaques. Il a fermé son espace aérien dans l'ouest du pays. Le président américain Donald Trump appelle au calme. En France, des mobilisations citoyennes ce soir, plus de 150 après la mort de Liana. C'est à l'appel de plusieurs collectifs et de plusieurs associations. Les associations seront mobilisées sous le slogan « Je suis Liana ». Le ministre de la Justice, Gérald Darmanin, lance la revue de 70 000 plaintes concernant des violences sexuelles sur mineurs. Les procureurs ont jusqu'au 14 juillet, soit un mois, pour examiner l'ensemble de ces dossiers. Une décision prise à cause des dysfonctionnements visant le meurtrier présumé de Liana. Il fait l'objet de 9 procédures en tout. Et en tennis, à Roland-Garros, Alexander Zverev tient enfin son premier titre du Grand Chelem. L'Allemand de 29 ans a remporté le tournoi hier après une finale en 5-7 face à l'Italien Flavio Cobolli.
0: L'info locale et des difficultés de circulation hier après-midi pour les automobilistes du Cotentin. Un accident impliquant 2 véhicules s'est produit vers 17h30 sur la Nationale 13 à hauteur de Saint-Côme-du-Mont. La collision a nécessité la fermeture complète de l'axe routier dans le sens Cherbourg-Paris, obligeant la mise en place d'une déviation par la route départementale 70. Tout est finalement rentré dans l'ordre peu après 18h30. Un début d'incendie a mobilisé les secours samedi soir, un peu après 23h30, à Gourbéville, dans le Cotentin. C'est un feu d'artifice tiré qui a accidentellement embrasé un champ. Rapidement sur les lieux, des sapeurs-pompiers venus des centres de secours de Picauville et de Saint-Sauveur-le-Vicomte ont été déployés. Les soldats du feu ont réussi à éteindre les flammes à l'aide d'une seule lance à eau. Nouvelle galère pour les usagers de la ligne ferroviaire Paris-Caen-Cherbourg. Après un jeudi déjà noir, un défaut d'alimentation électrique est survenu samedi vers 17h40 entre Caen et Lison. L'incident a totalement paralysé le trafic dans les deux sens avant que les techniciens n'interviennent. Les trains ont subi de très lourds retards allant jusqu'à 2h40 pour certains. Heureusement, la panne a été résolue en fin de soirée, permettant un retour à la normale dimanche matin. L'émotion était vive ce dimanche au quartier des Provinces de Cherbourg pour l'hommage à Sullivan. 2 ans après le décès du jeune homme de 19 ans, tué lors d'un contrôle de police, une centaine de personnes s'est réunie à la Maison pour tous. Alors que l'instruction est toujours en cours, ses proches réclament justice pour pouvoir enfin accomplir leur deuil. Et puis un doublé manchois ce dimanche au championnat de Normandie élite de cyclisme à Cherbourg en Cotentin. Les coureurs Guillaume Adam et Justin Couron, tous deux licenciés au club de Rouen mais originaires de la Manche, ont franchi la ligne d'arrivée main dans la main. Guillaume Adam, 24 ans et originaire de Brie, retrouve ainsi sa couronne de champion régional décrochée en 2024, juste devant son coéquipier de 21 ans venu de Créances.
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0: Et pour ce lundi dans la Manche, une perturbation traverse le département et peut nous amener un ciel nuageux en matinée avec des pluies ou des averses. Pour cet après-midi, le soleil revient par le nord-ouest et les pluies quitteront la Manche par le sud. Le vent, il est d'ouest, soufflant jusqu'à 40-60 km en rafale et autour de 13 à 14 degrés pour les minimales au réveil et de 16 à 18 degrés, température meilleure de la journée.
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0: 8h40, c'est très bon lundi si vous nous rejoignez dans la matinale des GFM. Du côté de la prog, je viens de vous passer ce Bonnie Tyler, la chanteuse britannique qui fête aujourd'hui ses 75 ans. Et puis ils sont nés aussi un 8 juin, Maury Vassili, 37 ans, Kenny West, 49 ans, Dove Atia, 69 ans. Et puis on souhaite aussi un bon anniversaire à la section rythmique de Statu Quo. Jeff Rich qui souffle ses 73 bougies aujourd'hui. Il évolue en sein de Statu Quo de 1985 à 2000. Il est aussi connu pour avoir joué avec Def Leppard, dont doublure de Rick Allen. On le mettra à l'honneur d'ici 2 minutes avec ce Whatever You Want.
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0: avec Brian Ferry, toujours dans la matinale 8h51.
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0: Avec l'école des arts vivants de la Hague qui présente École en scène, un festival de spectacles et de restitution d'élèves organisé du 9 au 27 juin au pôle culturel Michel Canoville de Beaumont-Hague. Musique, chant, théâtre, jazz, percussion, danse contemporaine ou encore ateliers adaptés seront à l'honneur à travers plusieurs rendez-vous ouverts au public. Toutes les représentations sont en entrée libre sur réservation. Le programme complet est disponible auprès de l'école des arts vivants et du pôle culturel Michel Canoville. La FFMC 50 organise une balade spéciale moto 125 cm3 dimanche prochain, 14 juin, dans le Nord Cotentin, avec un départ donné à 10h30 depuis le parking de Monsieur Bricolage à Kerqueville. Au programme, une journée de route et de convivialité avec deux parcours de plus de 80 km, une pause déjeuner au Mondeauville et la découverte des paysages du Cotentin. Les participants sont invités à prévoir leur pique-nique et le plein d'essence. Inscription gratuite par mail à ffmc50.secrétaire@gmail.com. Le SPH, l'étoile sportive Pointe-Hague, organise son tournoi de sixte, le tournoi des Vikings, samedi 27 juin. Les équipes seront composées de 5 joueurs et un gardien, avec 3 remplaçants possibles. Plus de 1200 euros de lot seront à gagner sur place, buvette et grillade. Participation à 45 euros par équipe.

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2: Et pour cette nouvelle édition de l'info, retrouvons Alex Gauthier.
3: Bonjour à tous. À la une de l'actualité, le garde des Sceaux Gérald Darmanin réunit ce matin les procureurs généraux à Paris dans le contexte de l'affaire Liana. Cette réunion doit permettre d'évoquer le fonctionnement de la chaîne judiciaire et le suivi des dossiers de violences faites aux mineurs. Gérald Darmanin lance aussi la revue de 70 000 plaintes concernant des violences sexuelles sur mineurs. Les procureurs ont jusqu'au 14 juillet, soit un mois pour examiner l'ensemble de ces dossiers. Le meurtrier présumé de Liana fait l'objet de 9 procédures en tout. Des mobilisations citoyennes ce soir en France, plus de 150 après la mort de Liana. C'est à l'appel de plusieurs collectifs et de plusieurs associations, Virginie Quiénon.
4: Oui, le rendez-vous est donné ce soir à 19h devant le ministère de la Justice et devant plusieurs tribunaux partout en France. À l'origine de cet appel, la réalisatrice Andrea Bescon. Elle dénonce sur les réseaux sociaux les défaillances judiciaires dans les affaires de violences sexuelles sur mineurs. Les organisateurs réclament une meilleure prise en charge des plaintes. Et dans les tribunaux, le ministre de la Justice doit réunir ce matin tous les procureurs généraux à la chancellerie. Le garde des Sceaux veut rappeler aux magistrats les consignes de fermeté et de priorité dans le traitement de ces affaires de violences faites aux enfants.
3: Merci Virginie. Et les associations seront mobilisées sous le slogan « Je suis Liana ». L'ancien maire de Saint-Étienne, Gaël Perdriau, joue gros à partir d'aujourd'hui devant la cour d'appel de Lyon. Il avait été condamné en première instance à 4 ans de prison ferme et 5 ans d'inéligibilité dans l'affaire de la sextape sur son ancien premier adjoint. Il tente donc d'éviter un retour en détention. Ses avocats continuent d'affirmer qu'il est innocent de tout. Dans l'actualité aussi, une attaque inédite depuis le cessez-le-feu d'il y a 2 mois au Moyen-Orient. Israël bombarde l'Iran ce matin après des frappes iraniennes et des explosions entendues à Jérusalem hier soir. Israël ferme ses écoles aujourd'hui. L'Iran menace de nouvelles attaques. Il a fermé son espace aérien dans l'ouest du pays. Le président américain Donald Trump appelle au calme. On passe au sport avec de la Formule 1. Un Grand Prix de Monaco fou hier. C'est Kimi Antonelli qui l'a emporté lors d'une course marquée par 2 accidents et un drapeau rouge. L'Italien parti en pole a devancé Lewis Hamilton et Isaac Hadjar. Antonelli, déjà largement en tête, conforte son avance au classement général. Et puis en handball, Metz a remporté la Ligue des champions féminines hier. Une victoire face aux doubles championnes en titre hongroises Guyor. En finale, c'est la première fois qu'un club féminin français est sacré. Belle journée à tous.
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2: Et on retrouve ce matin un ciel souvent nuageux sur la Manche, c'est même couvert avec des pluies modérées ou averses par endroits. Ça s'améliore au fil des heures avec le retour d'éclaircies par le nord-ouest du département. Le vent, il souffle jusqu'à 50 à 60 km/h du secteur ouest pour des températures à 9h de 15 degrés à Cherbourg et Vauville, 16 à Valognes, 16 à Coutances, 15 à Granville, maximale en journée comprise entre 16 et 18 degrés.

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1: L'info du territoire et l'émotion étaient vives ce dimanche au quartier des Provinces de Cherbourg pour l'hommage à Sullivan. Deux ans après le décès du jeune homme de 19 ans, tué lors d'un contrôle de police, une centaine de personnes s'est réunie à la Maison pour tous. Ce rassemblement solidaire, ponctué de musique, se veut un moment convivial et un devoir de mémoire pour la famille. Alors que l'instruction est toujours en cours, ses proches réclament justice pour pouvoir enfin accomplir leur deuil. Des difficultés de circulation hier après-midi pour les automobilistes du Cotentin. Un accident impliquant deux véhicules s'est produit vers 17h30 sur la Nationale 13 à hauteur de Saint-Côme-du-Mont. La collision a nécessité la fermeture complète de l'axe routier dans le sens Cherbourg-Paris, obligeant la mise en place d'une déviation par la route départementale 70. Tout est finalement rentré dans l'ordre peu après 18h30. Un début d'incendie a mobilisé les secours samedi soir, un peu après 23h30 à Gourbeyville dans le Cotentin. C'est un feu d'artifice tiré qui a accidentellement embrasé un champ. Rapidement sur les lieux, les sapeurs-pompiers venus des centres de secours de Picauville et de Saint-Sauveur-le-Vicomte ont été déployés. Les soldats du feu ont réussi à éteindre les flammes à l'aide d'une seule lance à eau. Un doublé manchois ce dimanche au championnat de Normandie élite de cyclisme à Cherbourg-en-Cotentin. Les coureurs Guillaume Adam et Justin Coron, tous deux licenciés du club de Rouen mais originaires de la Manche, ont franchi la ligne d'arrivée main dans la main. Guillaume Adam, 24 ans et originaire de Brie, retrouve ainsi sa couronne de champion régional décrochée en 2024, juste devant son coéquipier de 21 ans venu de Créance. Et puis les footballeurs de Tours-la-Ville ont validé leur billet pour les demi-finales de la Coupe de Normandie. Pour leur dernier match de la saison à domicile, les joueurs de Mathieu Travers se sont logiquement imposés 2-0 face à la Ferté-Massé. Samedi prochain, les Tours-la-Ville défieront les PTT Caen pour s'offrir une place en finale.
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2: Bonjour à tous. À la une de l'actualité, les procureurs généraux réunis autour de Gérald Darmanin après l'affaire Liana. Une réunion sur la chaîne judiciaire et le suivi des dossiers des violences faites aux mineurs. Le ministre de la Justice veut aussi un réexamen des plaintes concernant des enfants victimes de violences. Plusieurs rassemblements sont également organisés ce soir partout en France devant les tribunaux et palais de justice pour réclamer plus de moyens pour lutter contre les violences faites aux mineurs. Les circonstances de l'accident sont encore floues. Ce matin, un accident d'hélicoptère de la gendarmerie a fait un mort hier dans le Loiret, près de Sully-sur-Loire. L'appareil effectuait une mission de recherche d'un adolescent disparu dans une forêt du département. Deux autres occupants, la pilote et le mécanicien, ont été gravement blessés et transportés au CHU d'Orléans. Patrick Bruel, placé en garde à vue ce matin à Paris dans le cadre des plaintes pour violences sexuelles déposées contre lui. Le chanteur de 67 ans est visé par une dizaine d'accusations de viol et d'agressions sexuelles remontant entre 1997 et 2015. Il a été entendu par la police judiciaire. Il conteste fermement les faits. Sa garde à vue peut durer jusqu'à 48 heures. Nouvelle flambée de tensions au Moyen-Orient. Israël et l'Iran ont échangé de nouvelles frappes cette nuit. Une première depuis la trêve instaurée début avril. Des missiles iraniens ont visé plusieurs zones en Israël, notamment près de Jérusalem. L'armée israélienne, elle, affirme avoir bombardé des cibles militaires et des installations pétrochimiques en Iran. À l'heure où l'été commence, les entreprises saisonnières cherchent encore à recruter. En restauration, dans les hôtels ou encore dans les campings, les besoins en main-d'œuvre restent importants. Et Juan Salin est saisonnier depuis plusieurs années, que ce soit à la montagne l'hiver ou en bord de plage l'été. Il enchaîne les contrats au fil des saisons.
3: C'est un chouette vie. Déjà, l'emploi, il est présent. On fait aussi pas mal de rencontres intéressantes. Il y a aussi l'aspect financier, parce que du coup, en saison, on sera quand même mieux rémunéré qu'en dehors. Et aussi, on peut aller travailler dans de super endroits, donc loin de chez soi, dans des endroits totalement différents, d'autres cultures, d'autres pays même. Donc, c'est plutôt intéressant. La meilleure manière de trouver une saison, ça va être du bouche à oreille. Donc, si, admettons, j'ai rencontré quelqu'un en saison qui a travaillé à tel endroit, qui me le recommande et qui me donne le numéro, pour moi, c'est la meilleure manière d'opérer. Moi, je préfère fonctionner de cette manière-là.
2: Des propos requis par Mylène Debac. Selon la sénatrice Nathalie Delattre, 65 000 emplois saisonniers n'ont pas été pourvus en France l'an dernier. Voilà pour l'essentiel de l'actualité. Bonne journée à tous.
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5: Et concernant les prévisions dans la Manche, une journée de lundi qui démarre sous un ciel nuageux avec par endroits des pluies ou des averses ponctuelles. Pour cet après-midi, c'est mieux. Le soleil revient par le nord-ouest et les pluies quittent la Manche par le sud du département. Le vent, il est d'ouest. Il souffle jusqu'à 40-60 km en rafale et des températures maximales de 18 degrés à Saint-Lô et Carentan, 17 à Cherbourg et à Vranches, encore 16 degrés annoncés dans la Hague et sur les Bieufs.

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1: L'info locale et des difficultés de circulation hier après-midi pour les automobilistes du Cotentin. Un accident impliquant deux véhicules s'est produit vers 17h30 sur la Nationale 13 à hauteur de Saint-Côme-du-Mont. La collision a nécessité la fermeture complète de l'axe routier dans le sens Cherbourg-Paris, obligeant la mise en place d'une déviation par la route départementale 70. Tout est finalement rentré dans l'ordre peu après 18h30. Un début d'incendie a mobilisé les secours samedi soir, un peu après 23h30, à Gourbéville, dans le Cotentin. C'est un feu d'artifice tiré qui a accidentellement embrasé un champ. Rapidement sur les lieux, des sapeurs-pompiers venus des centres de secours de Picauville et de Saint-Sauveur-le-Vicomte ont été déployés. Les soldats du feu ont réussi à éteindre les flammes à l'aide d'une seule lance à eau. Nouvelle galère pour les usagers de la ligne ferroviaire Paris-Caen-Cherbourg. Après un jeudi déjà noir, un défaut d'alimentation électrique est survenu samedi vers 17h40 entre Caen et Lison. L'incident a totalement paralysé le trafic dans les deux sens avant que les techniciens n'interviennent. Les trains ont subi de très lourds retards allant jusqu'à 2h40 pour certains. Heureusement, la panne a été résolue en fin de soirée, permettant un retour à la normale dimanche matin. L'émotion était vive ce dimanche au quartier des Provinces de Cherbourg pour l'hommage à Sullivan. Deux ans après le décès du jeune homme de 19 ans, tué lors d'un contrôle de police, une centaine de personnes s'est réunie à la Maison pour tous. Alors que l'instruction est toujours en cours, ses proches réclament justice pour pouvoir enfin accomplir leur deuil. Et puis un doublé manchois ce dimanche au championnat de Normandie élite de cyclisme à Cherbourg en Cotentin. Les coureurs Guillaume Adam et Justin Couron, tous deux licenciés au club de Rouen mais originaires de la Manche, ont franchi la ligne d'arrivée main dans la main. Guillaume Adam, 24 ans et originaire de Brie, retrouve ainsi sa couronne de champion régional décrochée en 2024, juste devant son coéquipier de 21 ans venu de Créance.
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2: Et un œil sur l'information de cette fin de matinée avec Kylian Tanguy.
3: Bonjour à tous. À la une de l'actualité, les procureurs généraux réunis autour de Gérald Darmanin après l'affaire Liana. Une réunion sur la chaîne judiciaire et le suivi des dossiers des violences faites aux mineurs. Le ministre de la Justice veut aussi un réexamen des plaintes concernant des enfants victimes de violences. Plusieurs rassemblements sont également organisés ce soir partout en France devant les tribunaux et palais de justice pour réclamer plus de moyens pour lutter contre les violences faites aux mineurs. Les circonstances de l'accident sont encore floues. Ce matin, un accident d'hélicoptère de la gendarmerie a fait un mort hier dans le Loiret, près de Sully-sur-Loire. L'appareil effectuait une mission de recherche d'un adolescent disparu dans une forêt du département. Deux autres occupants, la pilote et le mécanicien, ont été gravement blessés et transportés au CHU d'Orléans. Patrick Bruel, placé en garde à vue ce matin à Paris dans le cadre des plaintes pour violences sexuelles déposées contre lui. Le chanteur de 67 ans est visé par une dizaine d'accusations de viol et d'agressions sexuelles remontant entre 1997 et 2015. Il a été entendu par la police judiciaire. Il conteste fermement les faits. Sa garde à vue peut durer jusqu'à 48 heures. Nouvelle flambée de tensions au Moyen-Orient. Israël et l'Iran ont échangé de nouvelles frappes cette nuit. Une première depuis la trêve instaurée début avril. Des missiles iraniens ont visé plusieurs zones en Israël, notamment près de Jérusalem. L'armée israélienne, elle, affirme avoir bombardé des cibles militaires et des installations pétrochimiques en Iran. À l'heure où l'été commence, les entreprises saisonnières cherchent encore à recruter. En restauration, dans les hôtels ou encore dans les campings, les besoins en main-d'œuvre restent importants. Et Juan Salin est saisonnier depuis plusieurs années, que ce soit à la montagne l'hiver ou en bord de plage l'été. Il enchaîne les contrats au fil des saisons.
4: C'est un chouette vie. Déjà, l'emploi il est présent. On fait aussi pas mal de rencontres intéressantes. Il y a aussi l'aspect financier, parce que du coup, en saison, on sera quand même mieux rémunéré qu'en dehors. Et aussi, on peut aller travailler dans de super endroits, donc loin de chez soi, dans des endroits totalement différents, d'autres cultures, d'autres pays même. Donc c'est plutôt intéressant. La meilleure manière de trouver une saison, ça va être du bouche à oreille. Donc si, admettons, j'ai rencontré quelqu'un en saison qui a travaillé à tel endroit, qui me le recommande et qui me donne le numéro, pour moi, c'est la meilleure manière d'opérer. Moi, je préfère fonctionner de cette manière-là.
3: Des propos requis par Mélinde Debac. Selon la sénatrice Nathalie Delattre, 65 000 emplois saisonniers n'ont pas été pourvus en France l'an dernier. Voilà pour l'essentiel de l'actualité. Bonne journée à tous.
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2: Et les prévisions dans la Manche, une journée de lundi qui démarre sous un ciel nuageux avec des pluies ou des averses. Et puis cet après-midi, ça s'améliore. Le soleil revient par le nord-ouest et les pluies quittent la Manche par le sud. Le vent, il est d'ouest, il touche jusqu'à 40-60 km/h en rafale. Des températures maximales de 18 degrés sur Saint-Lô et Carentan, 17 à Cherbourg et Avranches, encore 16 degrés dans la Hague et sur les Pieux. Demain, mardi, le ciel sera plus changeant, des nuages encore nombreux, quelques averses ponctuelles. Côté Mercure, comptez 9 à 11 degrés au lever du jour et de 15 à 18 degrés en maximale.
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2: Et de retour sur Ag FM, je vous retrouve pour conclure cette matinée de lundi. Et d'ici une dizaine de minutes, on retrouvera notre chronique hebdomadaire Question de santé. Puis démarrons cette nouvelle heure avec une briseuse de cœur, Heartbreaker. Voici Pat Benatar.

Et en live avec Coldplay, enregistré en 2017 à Buenos Aires, The Scientist sur ADFM. À bientôt, 11h15 et en ce lundi 7 jours de notre série Questions de santé. Chaque épisode de cette émission fait le point sur une thématique et cette semaine, on parle activité physique.

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Manger, bouger, c'est un slogan que l'on entend souvent. Dans le premier épisode de Questions de santé, je vous ai parlé de nourriture. Je suis revenu avec une nutritionniste bien connue sur la recommandation de manger 5 fruits et légumes par jour. Nous l'avons éclairci. Vous savez maintenant comment bien vous nourrir. La notion d'activité quotidienne est tout aussi floue que celle des 5 fruits et légumes par jour. Chacun y va de ses conseils et de son interprétation. Tous les spécialistes ne sont pas sur la même longueur d'onde. Nous allons voir cela dans cet épisode avec un scientifique du sport, par ailleurs directeur médical de l'Union cycliste internationale, le professeur Xavier Bigard. Pour commencer, il faut s'entendre sur ce que sont le sport et l'activité physique. Le sport est une composante de l'activité physique. C'est même une activité physique en soi. Ce qui distingue le sport de l'activité physique, c'est que le sport se pratique avec du matériel et des règles spécifiques dans le but de réaliser des performances. C'est ce qui se produit quand on joue au football et que l'on marque des buts. Le football est un sport, pas une activité physique. L'activité physique, justement, c'est un comportement de la vie quotidienne. Quand on monte un escalier, fait du ménage ou du jardinage, on pratique une activité physique, pas un sport. Pour qu'elle soit considérée comme telle, la même activité physique doit générer une dépense supérieure à la situation de repos. Ce qui est important, aux yeux des spécialistes comme le professeur Xavier Bigard, c'est d'être actif. Et celui-ci de rappeler que l'on peut être actif de différentes manières, pas uniquement en faisant du sport. Quand on a dit tout cela, on peut penser que les choses sont établies. En réalité, pas tant que cela. Le message est, comme dans les recommandations des 5 fruits et légumes par jour, assez flou. Il est un peu édulcoré par ceux qui font du sport sur ordonnance, au mieux une affaire personnelle, au pire un business. Il est de temps à autre contre-productif. Le patronyme de sport sur ordonnance détourne parfois de la pratique de l'activité physique ceux qui aspirent à bouger. Ce qui gêne certains médecins, c'est d'introduire l'idée de prescription du sport. Selon eux, on prescrit des médicaments, pas du sport. Il leur apparaît plus important d'inciter à marcher plutôt qu'à prendre la voiture, à monter les escaliers plutôt qu'à prendre l'ascenseur. Ce n'est pas le bon message que de prescrire 30 à 45 minutes de marche rapide par semaine à des patients s'ils n'évoluent pas dans leur comportement, disent les réfractaires au sport sur ordonnance. Il faut souligner qu'au départ, l'idée du sport sur ordonnance était que les médecins puissent prescrire de l'activité physique à des personnes qui souffraient d'affections de longue durée. Il était entendu que cela se fasse au cas par cas, selon des protocoles précis. Il n'a jamais été question de sport sur ordonnance. C'est l'abus de langage qui a transformé ce pan de la loi de modernisation de notre système de santé. En l'étendant en plus à tout le monde, s'élèvent ceux qui ne portent pas dans leur cœur le concept de sport sur ordonnance. Mais à quoi bon pratiquer une activité physique si l'on n'en ressent pas le besoin ? Xavier Bigard insiste sur la sédentarité. C'est, à son avis, sur cette notion qu'il faut alerter. C'est-à-dire sur le fait de ne pas dépenser assez d'énergie, explique-t-il. Être sédentaire, ce n'est pas rien faire, rappelle le professeur Bigard. C'est être toute la journée en position assise à regarder la télévision ou un écran d'ordinateur en ne faisant pratiquement rien. C'est délétère pour la santé. Voilà pourquoi il faut pratiquer une activité physique. C'est pour brûler un minimum d'énergie et mobiliser un tant soit peu son corps. Car toutes les études le montrent, l'activité physique a de nombreuses vertus qui apparaissent dès le début de la pratique. Beaucoup de recherches ont été menées sur le sujet.
Elles aboutissent toutes aux mêmes conclusions. La pratique quotidienne d'une activité physique prévient la survenue de cancers, de maladies cardiovasculaires, métaboliques, respiratoires et mentales, de pathologies rhumatismales, etc. Pour ne citer que ces exemples, la pratique régulière d'une activité physique permet de réduire de 35 à 40% le risque de survenue de cancer du sein chez la femme et de cancer de la prostate chez l'homme. L'Organisation mondiale de la santé affirme que l'inactivité est le deuxième facteur de risque établi derrière le tabac de survenue de maladies chroniques. Mais les bienfaits de la pratique quotidienne d'une activité physique sont anéantis s'ils sont mis en parallèle de 8 heures de sédentarité. Il est difficile de savoir ce qu'il faut manger et combien par jour, il est tout aussi compliqué de connaître quoi, comment et combien pratiquer d'activités physiques quotidiennes. On le sait maintenant, plus que le sport, c'est l'activité qui prime et la sédentarité qu'il faut éviter. Les scientifiques s'accordent pour dire que l'on a besoin de repères. Mais comme souvent dans les recommandations, ils n'en ont pas vraiment à nous donner. En gardant à l'esprit que la pratique de l'activité physique est quelque chose de personnel, on peut dire que 30 à 45 minutes de pratique d'une activité physique par jour, 5 jours par semaine, semble intéressante, à condition de pratiquer à une certaine intensité. Comprenez, en sentant son rythme cardiaque et respiratoire légèrement accéléré et sa température corporelle monter. Les effets positifs de l'activité physique se font sentir dès que l'on commence à bouger. Ils persistent au-delà. Cela veut dire qu'en la matière, qui peut le plus peut le moins. C'est pour cela que les scientifiques se refusent à instaurer des seuils de pratique, qu'ils préfèrent s'en tenir à des ordres d'idées plutôt qu'à des chiffres arrêtés. Quant à savoir ce qu'il faut pratiquer comme activité physique, là encore, les clichés ont la dent dure. On nous rabâche que le footing, le vélo, la natation sont excellents pour notre santé. C'est vrai, car ils sollicitent autant les membres inférieurs que supérieurs. Ce sont des activités physiques qui sont qualifiées de dynamiques. Le professeur Xavier Bigard souligne aussi l'intérêt de la marche à un certain rythme ou encore la montée ou la descente d'escalier. C'est facile à faire, explique-t-il. Cela induit du renforcement musculaire sans que l'on s'en rende compte. Il ne faut pas oublier les sports collectifs. Certains, comme le rugby à toucher, peuvent être pratiqués par des personnes à risque, à condition d'être encadrées. Il suffit de prendre les règles du jeu du rugby, mais d'en occulter les contacts. Il n'y a pas que les activités d'endurance dans la vie. Le renforcement musculaire a justement sa place dans l'activité physique quotidienne. C'est encore plus vrai quand on a un certain âge. Passé 65 ans, les médecins recommandent de faire davantage de renforcement musculaire que d'endurance. Il ne s'agit pas de lever des kilos de fonte, simplement de faire des exercices à poids de corps, comme des abdominaux, des pompes, la chaise, etc. En adaptant les exercices à ses capacités, évidemment. Le sport peut être la continuité ou le complément de l'activité physique. Il renforce ou complémente les bienfaits de cette dernière. Le sport a cela d'intéressant qu'il peut se pratiquer en groupe n'importe où. Il induit un challenge qui est motivant. Comme pour l'activité physique, la pratique du sport impose d'être bien équipé, voire d'être conseillé pour ne pas se blesser. Diverses études sur les comportements ont été menées. Il en ressort que les Français manquent cruellement d'activité. Quand ils sont actifs, ils ne le sont pas assez. Autrement dit, ils ne pratiquent pas leur activité physique à assez haute intensité pour qu'elle leur soit profitable. À bientôt pour un nouveau numéro de Questions de santé.

0: cœur de la prog d'Ag FM avec ce liner de Skyner. Et on arrive à 11h30 ce lundi. C'est le retour de Kylen Tanguy pour l'info.
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2: Bonjour à tous. L'essentiel de l'actualité, les procureurs généraux réunis autour de Gérald Darmanin après l'affaire Liana. Une réunion sur la chaîne judiciaire et le suivi des dossiers de violences faites aux mineurs. Le ministre de la Justice veut aussi un réexamen des plaintes concernant des enfants victimes de violences. Les circonstances de l'accident sont encore floues. Ce matin, un accident d'hélicoptère de la gendarmerie a fait un mort hier dans le Loiret. L'appareil effectuait une mission de recherche d'un adolescent disparu dans une forêt du département. Deux autres occupants, la pilote et le mécanicien, ont été gravement blessés et transportés au CHU d'Orléans. Patrick Bruel, placé en garde à vue ce matin à Paris dans le cadre des plaintes pour violences sexuelles déposées contre lui. Le chanteur de 67 ans est visé par une dizaine d'accusations de viol et d'agressions sexuelles remontant entre 1997 et 2015. Sa garde à vue peut durer jusqu'à 48 heures. Et puis en football, les Bleus disputent leur dernier match de préparation pour la Coupe du Monde. Les Bleus affrontent l'Irlande du Nord ce soir, coup d'envoi à 21h10. Ce sera le dernier match dirigé en France par Didier Deschamps qui quittera son poste de sélectionneur des Bleus après la Coupe du Monde.
0: L'actualité locale de ce lundi est comme c'est le cas dans de nombreuses villes de France. Un rassemblement est organisé ce soir à 18h devant le tribunal de Cherbourg pour rendre hommage à la petite Liana, cette fillette de 11 ans retrouvée sans vie dans le Gers la semaine dernière après avoir été enlevée par le père d'une amie. À l'appel du planning familial de la Manche, les participants ont tenté de dénoncer les failles de la justice et l'impunité des agresseurs sexuels, alors que le suspect était déjà visé par plusieurs plaintes restées sans suite. Des difficultés de circulation hier après-midi pour les automobilistes du Cotentin. Un accident impliquant deux véhicules s'est produit vers 17h30 sur la Nationale 13 à hauteur de Saint-Côme-du-Mont. La collision a nécessité la fermeture complète de l'axe routier dans le sens Cherbourg-Paris, obligeant la mise en place d'une déviation par la route départementale 70. Tout est finalement rentré dans l'ordre peu après 18h30. Les traditionnels parachutages de la Fière ont réuni des milliers de spectateurs ce dimanche près de Sainte-Mère-Église. Malgré un vent fort qui a menacé le largage, des centaines de civils et de militaires ont pu sauter au-dessus de ces marées chargées d'histoire. Cet événement constituait le point d'orgue des commémorations du 82e anniversaire du débarquement dans la Manche, rendant un hommage symbolique aux troupes aéroportées américaines qui ont combattu en juin 1944. Et puis à voir dans la Hague, inaugurée vendredi dernier, l'exposition intitulée « Les femmes de science et leur contribution » a pris ses quartiers au planétarium Ludiver. L'objectif est simple, mettre en lumière 14 pionnières dont les découvertes ont littéralement changé la face du monde. Écoutez Manuel Amaillé, maire de la Hague et vice-présidente de l'agglomération du Cotentin.
3: Cette exposition, en fait, elle permet de remettre à sa juste place toutes ces femmes qui ont pu marquer les grandes découvertes scientifiques. Elles ont souvent été derrière, plutôt cachées derrière les hommes ou complètement considérées comme inexistantes alors qu'il y a eu des vraies, vraies grandes découvertes. Et derrière ça, sur un volet un petit peu plus d'actualité, on se rend compte qu'on a de plus en plus de difficultés à attirer les jeunes filles, voire les femmes, à des carrières scientifiques. Les chiffres le disent et c'est des chiffres qui n'augmentent pas. Donc voilà, donc c'est peut-être aussi une manière indirectement de montrer à ces jeunes filles que même si les conditions d'aujourd'hui n'ont rien à voir avec celles du 18e ou du 19e siècle, qu'on peut être une femme, mais aussi faire partie des plus grands scientifiques.
0: Manuel Amaillé au micro de Ludovic pour Ag FM. Et cette exposition reste visible au planétarium Ludiver jusqu'en fin d'année.
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0: Michael Field associé à Maggie Rennie pour ce Five Miles Out et pour ce nouveau souvenir des années 80. Et puis sur IFM, en ce 8 juin, on revient sur un album majeur des Red Hot. Le 8 juin 1999, sorti Californication, le disque de la résurrection pour le groupe, marqué par le retour du guitariste John Frusciante. Le résultat, un carton planétaire avec des hymnes en pagaille, Curtis You, Other Side, On The World, et bien sûr le morceau titre Californication, ce dernier qu'on retrouvera juste après ces quelques messages.
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2: Et les informations en 2 minutes 30 présentées par Alex Gauthier.
3: Bonjour à tous. À la une de l'actualité, Patrick Bruel a été placé en garde à vue ce matin à Paris dans le cadre des plaintes pour violences sexuelles déposées contre lui. Le chanteur de 67 ans est visé par une dizaine d'accusations de viol et d'agression sexuelle remontant entre 1997 et 2015. Entendu par la police judiciaire, il conteste les faits. Sa garde à vue peut durer jusqu'à 48 heures. Les procureurs généraux réunis autour de Gérald Darmanin après l'affaire Liana, une réunion sur la chaîne judiciaire et le suivi des dossiers de violences faites aux mineurs. Le ministre de la Justice veut aussi un réexamen des plaintes concernant des enfants victimes de violences. Et plusieurs rassemblements sont également organisés en France ce soir, plus de 150 devant les tribunaux et palais de justice pour réclamer plus de moyens pour lutter contre les violences faites aux mineurs. Dans l'actualité aussi, attention aux annulations de trains dans les gares dès mercredi, soit dans deux jours. Les quatre syndicats représentatifs de la SNCF appellent ensemble à une grève de 24 heures, Miline Debac.
4: Oui, c'est une première mobilisation unitaire depuis fin 2024. Les syndicats dénoncent une ouverture à la concurrence qui, selon eux, dysfonctionne. Ils pointent notamment la multiplication des filiales locales créées pour répondre aux appels d'offres des régions. Des transferts de salariés qui inquiètent les cheminots avec la crainte de perdre certains acquis sociaux au bout de 15 mois. Les organisations syndicales réclament aussi de nouvelles augmentations de salaires pour compenser l'inflation liée notamment à la guerre au Moyen-Orient. Autre sujet d'inquiétude, le climat social au sein de l'entreprise. Les syndicats évoquent un profond malaise chez les agents et l'encadrement après 13 suicides recensés depuis le début de l'année 2026. Un chiffre inédit selon eux. La direction de la SNCF assure de son côté maintenir un dialogue social constructif.
3: Merci Miline. La direction de la SNCF rappelle qu'une prime de 1450 euros a déjà été accordée aux salariés. La population française pourrait commencer à diminuer à partir de 2037. Si les tendances démographiques actuelles se poursuivent, projection publiée aujourd'hui par l'INSEE, l'Institut estime qu'en 2070, la France compterait 65 900 000 habitants, soit 3 200 000 de moins qu'aujourd'hui. Le nombre de décès dépasserait durablement celui des naissances. L'INSEE prévoit aussi un fort vieillissement de la population, avec une hausse marquée des plus de 65 ans et une baisse importante des moins de 45 ans. Et en football, second match de préparation pour l'équipe de France avant le Mondial, c'est ce soir contre l'Irlande du Nord à Lille à 21h10. Belle journée à tous.
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2: Et les prévisions dans la Manche, un lundi sous un ciel nuageux avec des pluies ou des averses, même si ça devrait aller un peu mieux au fil de l'après-midi avec un soleil qui va revenir par le nord-ouest et des pluies qui vont quitter le département par le sud. Le vent, il est d'ouest, il souffle jusqu'à 40 à 60 km/h en rafale et des températures maximales de 18 degrés sur Carentan et Saint-Lô, 17 à Avranches et Cherbourg, encore 16 degrés sur les Pieux et dans la Hague. Demain, mardi, le ciel devrait être plus changeant, des nuages encore nombreux, quelques averses ponctuelles. Côté Mercure, 9 à 11 degrés au lever du jour et 15 à 18 degrés en maximale.
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0: on enchaîne les tubes sur IFM de Supertramp à Blondie. Et le tout pour arriver à midi 15. Voici notre agenda.
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0: Avec l'association Festivités Enfants d'Urville-Nacqueville qui organise la kermesse des écoles vendredi 26 juin à partir de 16h30 sur le parvis du stade de la Charrière, ouverte à tous. Cette kermesse proposera de nombreuses animations pour les enfants, entre château gonflable, chamboule tout, tir à l'arbalète, maquillage, pêche au canard et bien d'autres jeux. De nombreux lots seront aussi à gagner avec des enveloppes 100% gagnantes, restauration et buvettes proposées sur place. Cinéma qui propose ses dernières séances de la saison le mercredi 10 juin au pôle culturel Michel Canoville de Beaumont-Hague. À 17h, projection du film Compostelle, marché pour se sauver. Puis à 20h30, place au biopic musical Michael. Tarif 5,90€ en plein tarif, 4,90€ en réduit. Réservation possible en ligne via le site Hello Asso. Vous pourrez retrouver le lien directement sur la page Facebook de l'association Cinéma. On termine avec le Blika Festival qui lance son appel à candidature pour son édition 2026. Qui se déroulera le 17 octobre à l'espace culturel de la Hague. Les groupes et artistes de tous les styles rock sont invités à proposer leur candidature avant le 30 juin. Pour participer, il suffit d'envoyer une présentation du groupe, un lien d'écoute ainsi que ses expériences scéniques. Les candidatures sont adressées par mail à contact.blikafestival@gmail.com.

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0: avec le groupe Midnight Pool à midi et demi. Une nouvelle pause sur IDFM pour les infos d'Alex Gauthier.
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2: Bonjour à tous. À la une de l'actualité, Patrick Bruel a été placé en garde à vue ce matin à Paris dans le cadre des plaintes pour violences sexuelles déposées contre lui. Le chanteur de 67 ans est visé par une dizaine d'accusations de viol et d'agressions sexuelles remontant entre 1997 et 2015. Entendu par la police judiciaire, il conteste les faits. Sa garde à vue peut durer jusqu'à 48 heures. Les procureurs généraux réunis autour de Gérald Darmanin après l'affaire Liana, une réunion sur la chaîne judiciaire et le suivi des dossiers de violences faites aux mineurs. Le ministre de la Justice veut aussi un réexamen des plaintes concernant des enfants victimes de violences. Et plusieurs rassemblements sont également organisés en France ce soir, plus de 150 devant les tribunaux et palais de justice pour réclamer plus de moyens pour lutter contre les violences faites aux mineurs. On passe au sport avec du football. Second match de préparation avant le mondial pour l'équipe de France ce soir, c'est face à l'Irlande du Nord à Lille à 21h10. Et en cyclisme, la deuxième étape du Tour Auvergne-Rhône-Alpes aujourd'hui, 234 km entre Saint-Martin-le-Vinoux et le Puy-en-Velay. L'arrivée est prévue aux alentours de 17h. C'est le Savoyard Alex Baudin qui s'est imposé hier en solitaire. Il porte donc le maillot jaune.
0: L'actualité locale de ce lundi est, comme c'est le cas dans de nombreuses villes de France, un rassemblement est organisé ce soir à 18h devant le tribunal de Cherbourg pour rendre hommage à la petite Liana, cette fillette de 11 ans retrouvée sans vie dans le Gers la semaine dernière après avoir été enlevée par le père d'une amie. À l'appel du planning familial de la Manche, les participants ont tenté de dénoncer les failles de la justice et l'impunité des agresseurs sexuels, alors que le suspect était déjà visé par plusieurs plaintes restées sans suite. Des difficultés de circulation hier après-midi pour les automobilistes du Cotentin. Un accident impliquant deux véhicules s'est produit vers 17h30 sur la Nationale 13 à hauteur de Saint-Côme-du-Mont. La collision a nécessité la fermeture complète de l'axe routier dans le sens Cherbourg-Paris, obligeant la mise en place d'une déviation par la route départementale 70. Tout est finalement rentré dans l'ordre peu après 18h30. Les traditionnels parachutages de la Fière ont réuni des milliers de spectateurs ce dimanche près de Sainte-Mère-Église. Malgré un vent fort qui a menacé le largage, des centaines de civils et de militaires ont pu sauter au-dessus de ces marées chargées d'histoire. Cet événement constituait le point d'orgue des commémorations du 82e anniversaire du débarquement dans la Manche, rendant un hommage symbolique aux troupes aéroportées américaines qui ont combattu en juin 1944. Et puis à voir dans la Hague, inaugurée vendredi dernier, l'exposition intitulée « Les femmes de science et leur contribution » a pris ses quartiers au planétarium Ludivert. L'objectif est simple, mettre en lumière 14 pionnières dont les découvertes ont littéralement changé la face du monde. Écoutez Manuel Amaillé, maire de la Hague et vice-présidente de l'agglomération du Cotentin.
3: Cette exposition, en fait, elle permet de remettre à sa juste place toutes ces femmes qui ont pu marquer les grandes découvertes scientifiques. Elles ont souvent été derrière, plutôt cachées derrière les hommes ou complètement considérées comme inexistantes, alors qu'il y a eu des vraies, vraies grandes découvertes. Et derrière ça, sur un volet un petit peu plus d'actualité, on se rend compte qu'on a de plus en plus de difficultés à attirer les jeunes filles, voire les femmes, à des carrières scientifiques. Les chiffres le disent et c'est des chiffres qui n'augmentent pas. Donc voilà, donc c'est peut-être aussi une manière indirectement de montrer à ces jeunes filles que même si les conditions d'aujourd'hui n'ont rien à voir avec celles du 18e ou du 19e siècle, qu'on peut être une femme, mais aussi faire partie des plus grands scientifiques.
0: Manuel Amaillé au micro de Ludovic pour AGFM. Et cette exposition reste visible au Planétarium Ludivert jusqu'en fin d'année.
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0: Ce lundi pluvieux, c'était Simple Minds sur IDFM et votre programmation musicale qui revient d'ici deux minutes. Ce sera cette fois avec un live de Dépêche Mode. Et puis on restera dans la musique avec notre prochain sujet. Dans quelques instants, on s'intéressera à la 32e édition du Festival des Traversées Tatiou proposé par le département. Et ce sera du 12 au 16 août prochain.
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0: c'est l'un des rendez-vous les plus attendus de l'été dans la Manche. Du 12 au 16 août prochain, le Val-de-Serre va une nouvelle fois vibrer au rythme des musiques du monde pour la 32e édition du Festival des Traversées Tatillou. Et pour découvrir ce qui nous attend, nous sommes en ligne avec Laurence Loyer-Cambourg, directrice de la culture du Conseil départemental de la Manche et aussi directrice artistique de ce Festival des Traversées Tatillou. Bonjour à vous, merci de nous accorder ces quelques minutes.
1: Merci à vous.
0: Alors, l'an dernier, l'événement a attiré près de 12 000 festivaliers, un succès qui repose sur une recette unique, donc ce mélange entre musique du large, musique du monde, et puis ce cadre aussi si particulier qu'est l'île de Tatillou. Alors, l'objectif de cette 32e édition, je suppose que c'est de faire aussi bien ou de surprendre encore un peu le public.
1: Oui, c'est vrai que le cadre est déjà extraordinaire, donc vraiment, on joue avec les éléments, hein, puisque le festival et les dates du festival sont toujours, elles se fixent avec les grandes marées du mois d'août. Donc cette année, les dates seront du 12 au 16 août. Et l'idée, effectivement, c'est de faire découvrir à la fois le lieu et en même temps d'embarquer, d'accompagner les festivaliers pour découvrir des musiques qu'on n'a pas trop l'habitude d'entendre, qui sont vraiment des musiques à la fois traditionnelles, des musiques du monde, mais des musiques qui sont en tout cas enracinées dans des terroirs, dans des territoires qu'on a envie de partager. L'idée, c'est vraiment de faire découvrir voilà, la diversité musicale aujourd'hui, qui est très forte, la créativité aussi de ces musiques traditionnelles, qui sont vraiment très singulières. C'est vraiment un lien patrimoine, nature, culture que l'on veut partager avec tous dans un état d'esprit très convivial, puisque voilà, quand on traverse les parcs à huit pour gagner l'île Tatillou, on est beauté, on est avec des chaussures toutes simples qui craignent pas l'eau salée, et on va en famille, entre amis, à pied vers l'île, écouter ces musiques, revenir, et c'est vraiment aussi toute cette convivialité, cette proximité qu'on recherche.
0: Alors au programme cette année, il y a donc une quarantaine de concerts sur ces 5 jours, avec une vingtaine de nations représentées. Donc ça commencera dès le 12 août, avec, vous venez d'en parler, la fameuse traversée à pied par marée basse. Donc ça aussi, ça fait partie de l'ADN du festival.
1: Oui, et depuis plusieurs années, on rend joyeuse cette grande traversée, puisqu'on prépare avec les familles, avec des étendards, avec des chapeaux, avec plein de choses colorées, cette grande traversée qui est vraiment l'inauguration et en même temps la grande fête vers l'île et qui introduit le festival. On aura la chance cette année d'avoir un ensemble gitan du Rajasthan qui accompagnera cette traversée. Et les premiers concerts, effectivement, commencent dès le 12 août avec une première entrée avec l'Écosse, qui sera un rendez-vous vraiment très important. Un groupe Kaperkayi, qui est vraiment un groupe très repéré, un groupe très connu en Écosse, qui est déjà venu il y a quelques années sur le festival. Ça sera le concert inaugural. Et puis en première partie, on a un lien toujours avec les artistes de notre région. Et on aura Normad. Normad, ce sont des musiciens de Mes Souliers Sont Rouges qui reforment un nouveau groupe et qui vont revisiter tout l'esprit un peu des musiques de Mes Souliers qu'on connaît bien, mais avec d'autres créations. Ils seront en résidence quelques jours avant le festival pour lancer cette première journée du 12 août.
0: Alors ça, c'est donc pour l'ouverture. Alors niveau concert, on retrouve évidemment la musique du monde traditionnelle celtique, toujours très aimée des festivaliers. Il y a aussi des propositions plus modernes.
1: Oui, on va avoir des propositions plus modernes et peut-être qu'on peut évoquer par exemple Wiley, qui sont un duo de femmes qui aujourd'hui revisitent les chants normands traditionnels, et elles sont avec des claviers, avec des boîtes à rythme, et ce sera une proposition totalement gratuite, et ça sera le 13 août à 21h, parce que le festival, il est à la fois, ce sont des concerts sur l'île, ce sont des concerts dans les églises et dans les lieux de patrimoine, mais c'est aussi une scène ouverte, gratuite, au cœur de Saint-Valahougue, et voilà, Wembley sera là, et ça c'est un duo assez incroyable à découvrir. Peut-être on peut parler de Mélissande, qui vient du Canada, qui est une personnalité aussi. Donc là, on est sur des musiques, on va dire, à la fois électro et traditionnelles. C'est une chanteuse québécoise incroyable, d'une grande énergie, et qui nous accueillera aussi sur la scène à quai gratuitement le 15 août. À 21h.
0: Un voyage donc à travers le monde en musique qu'on invite bien sûr à découvrir directement sur votre site internet pour retrouver toute la programmation complète et détaillée. Mais les traversées Tatillou ne sont pas que des concerts, puisque vous proposez aussi des stages, 22 stages pratiques et artistiques donc proposés cette année.
1: Oui, et ça c'est vraiment l'idée de faire participer les habitants, les festivaliers, à la découverte de ces musiques, à la pratique artistique. C'est aussi une politique forte du département en ce sens. Donc le festival se devait aussi de vraiment de profiter de ces rencontres et profiter de la présence d'artistes extraordinaires pour partager. Par exemple, Sophie Cavez, grande accordéoniste diatonique, proposera un concert assez exceptionnel. Et pour les personnes qui pratiquent cet instrument, c'est une référence. Un autre grand artiste qui est Sylvain Barou, grand flûtiste, qui vit actuellement en Bretagne, mais qui a parcouru le monde, propose un stage. C'est assez incroyable. Y compris les chanteurs d'Affiletta qui proposeront aussi un stage de 2 jours de chant polyphonique. L'idée, c'est de favoriser ces rencontres, de pratiquer, d'éprouver dans le corps aussi ces musiques. Et voilà, une vingtaine de stages, tous donc, bien sûr, autour de Saint-Vallaoug, pour véritablement vivre le festival et les musiques encore plus en grande proximité.
0: Eh bien, on a compris, un programme riche et large. Il y en a pour tous les goûts et pour tous les âges. Un grand merci, Laurence Loyer-Cambourg, d'avoir été avec nous.
1: Eh bien, merci beaucoup. Merci à vous de partager ce grand moment.
0: Et on rappelle les dates. Donc, la 32e édition des Traversées Tatillou, c'est du 12 au 16 août. Toute la programmation et la billetterie sont à retrouver sur le site internet du festival.

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2: Et Théo Mollet avec nous.
3: Bonjour à tous, à la une de l'actualité, le ministre de la Justice Gérald Darmanin a annoncé une vaste opération de recensement et de contrôle des dossiers judiciaires concernant des infractions visant des mineurs. Après les critiques liées à l'affaire Liana, selon lui, environ 70 000 plaintes en France concernent des faits touchant des enfants. Il a demandé au procureur de les passer en revue en priorité, avec un délai fixé au 14 juillet pour identifier les dossiers en attente ou insuffisamment traités. Le chanteur Patrick Bruel est en garde à vue depuis ce matin à Paris. Il est entendu par les enquêteurs de la police judiciaire dans le cadre d'une enquête liée à plusieurs plaintes pour violences sexuelles. Au total, le chanteur va être interrogé sur des faits concernant 13 victimes. La population française pourrait commencer à reculer à partir de 2037 si les tendances actuelles se confirment. Selon une nouvelle projection de l'INSEE, d'ici 2070, la France comptera environ 65,9 millions d'habitants, soit plusieurs millions de moins qu'aujourd'hui, en cause notamment un vieillissement de la population et un nombre de décès qui dépasserait durablement celui des naissances. Un paracétamol entièrement fabriqué en France sera produit à partir de début 2027. L'objectif, relocaliser la production de cet antalgique largement utilisé contre la douleur et la fièvre. Les médicaments ne pourront pas, par contre, afficher officiellement la mention Made in France en raison de la réglementation sur la publicité pharmaceutique. Des avions de chasse français ont abattu un drone qui avait pénétré dans l'espace aérien de la Lettonie lors d'une mission de l'OTAN. Les deux appareils ont décollé de Lituanie avant d'intervenir pour neutraliser cet aéronef non identifié. Selon les autorités lettonnes, le drone serait entré dans leur espace aérien à la suite de perturbations liées à la guerre électronique. L'origine du drone n'a pas été confirmée pour l'instant. Un puissant séisme de magnitude 7.8 a frappé le sud des Philippines aujourd'hui, faisant au moins 15 morts et provoquant l'effondrement de nombreux bâtiments, notamment des écoles et des commerces. À Mindanao, des milliers d'habitants ont été évacués vers les hauteurs, notamment à Kiamba, où une grande partie de la population a fui les zones côtières. En Indonésie et au Japon, des ordres de vigilance et d'évacuation ont également été déclenchés face au risque de tsunami. À Taïwan, les autorités surveillent aussi la situation. Du football, deuxième match de préparation pour le mondial pour l'équipe de France. Les Bleus affrontent l'Irlande du Nord ce soir. Le coup d'envoi de la rencontre, ça sera à partir de 21h10. Et d'ailleurs, ça sera le dernier match dirigé en France par Didier Deschamps, qui quittera son poste de sélectionneur des Bleus juste après la Coupe du Monde. Voilà pour l'essentiel de l'actualité. Bon après-midi à tous.
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2: Ça reste bien nuageux sur la Manche avec des pluies ou des averses, même si on attend une amélioration cet après-midi. Les éclaircies reviennent par le nord-ouest et les pluies vont finir par quitter le département par le sud. Le vent, il est d'ouest, il peut souffler jusqu'à 40 à 60 km/h en rafale. Des températures maximales de 18 degrés à Saint-Lô et 40 ans, 17 annoncés sur Cherbourg et Avranches, 16 degrés dans la Hague. Quant à demain, mardi, le ciel sera plus changeant, même si les nuages resteront encore nombreux avec quelques averses ponctuelles. Côté Mercure, 9 à 11 degrés au lever du jour et de 15 à 18 degrés en maximal. Et passez une bonne journée avec AGFM, un après-midi entre pop et rock. Ça commence avec Blancas et moi je vous dis à demain.
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1: Bonjour à tous, à la une de l'actualité, le ministre de la Justice Gérald Darmanin a annoncé une vaste opération de recensement et de contrôle des dossiers judiciaires concernant des infractions visant des mineurs. Après les critiques liées à l'affaire Liana, selon lui, environ 70 000 plaintes en France concernent des faits touchant des enfants. Il a demandé au procureur de les passer en revue en priorité avec un délai fixé au 14 juillet pour identifier les dossiers en attente ou insuffisamment traités. Le chanteur Patrick Bruel est en garde à vue depuis ce matin à Paris. Il est entendu par les enquêteurs de la police judiciaire dans le cadre d'une enquête liée à plusieurs plaintes pour violences sexuelles. Au total, le chanteur va être interrogé sur des faits concernant 13 victimes. La population française pourrait commencer à reculer à partir de 2037 si les tendances actuelles se confirment. Selon une nouvelle projection de l'INSEE, d'ici 2070, la France comptera environ 65,9 millions d'habitants, soit plusieurs millions de moins qu'aujourd'hui, en cause notamment un vieillissement de la population et un nombre de décès qui dépasserait durablement celui des naissances. Un paracétamol entièrement fabriqué en France sera produit à partir de début 2027. L'objectif, relocaliser la production de cet analgésique largement utilisé contre la douleur et la fièvre. Les médicaments ne pourront pas, par contre, afficher officiellement la mention Made in France en raison de la réglementation sur la publicité pharmaceutique. Des avions de chasse français ont abattu un drone qui avait pénétré dans l'espace aérien de la Lettonie lors d'une mission de l'OTAN. Les deux appareils ont décollé de Lituanie avant d'intervenir pour neutraliser cet aéronef non identifié. Selon les autorités lettonnes, le drone serait entré dans leur espace aérien à la suite de perturbations liées à la guerre électronique. L'origine du drone n'a pas été confirmée pour l'instant. Un puissant séisme de magnitude 7.8 a frappé le sud des Philippines aujourd'hui, faisant au moins 15 morts et provoquant l'effondrement de nombreux bâtiments, notamment des écoles et des commerces. À Mindanao, des milliers d'habitants ont été évacués vers les hauteurs, notamment à Kiamba, où une grande partie de la population a fui les zones côtières. En Indonésie et au Japon, des ordres de vigilance et d'évacuation ont également été déclenchés face au risque de tsunami. À Taïwan, les autorités surveillent aussi la situation. Du football, deuxième match de préparation pour le mondial pour l'équipe de France. Les Bleus affrontent l'Irlande du Nord ce soir. Le coup d'envoi de la rencontre, ça sera à partir de 21h10. Et d'ailleurs, ça sera le dernier match dirigé en France par Didier Deschamps, qui quittera son poste de sélectionneur des Bleus juste après la Coupe du Monde. Voilà pour l'essentiel de l'actualité. Bon après-midi à tous.
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1: Bonjour à tous, à la une de l'actualité, le frère de Jérôme Barella a été placé en garde à vue à Auch dans le Gers. Il est soupçonné de viol sur mineur et de viol sur son ex-compagne. La victime présumée avait déposé plainte en 2024 pour des faits qui se seraient déroulés entre 2007 et 2017. Cette nouvelle garde à vue intervient en pleine affaire Liana, du nom de cette fillette de 11 ans retrouvée morte jeudi dernier dans le Gers. Et par ailleurs, plusieurs rassemblements sont également organisés ce soir en France, plus de 150 devant les tribunaux et palais de justice pour réclamer plus de moyens et lutter contre les violences faites aux mineurs. La députée La France Insoumise, Sophia Chikirou, a été condamnée aujourd'hui à 8000 euros d'amende, dont la moitié avec sursis, pour un vol de chèque dans une affaire liée au média Le Média. La justice estimait qu'elle avait tenté de faire virer plus de 67 000 euros vers sa société de communication, des faits qu'elle conteste. Un paracétamol entièrement fabriqué en France sera produit à partir de début 2027. Objectif, relocaliser la production de cet antalgique largement utilisé contre la douleur et la fièvre. Les médicaments ne pourront par contre pas afficher officiellement la mention « Made in France » en raison de la réglementation sur la publicité pharmaceutique. Selon les projections publiées par l'INSEE, la population française pourrait commencer à diminuer à partir de 2037 si les tendances démographiques actuelles se poursuivaient. La France compterait alors près de 66 millions d'habitants en 2070, soit plus de 3 millions de moins qu'aujourd'hui, en cause notamment une baisse des naissances et une hausse des décès. Les Français veulent toujours partir en vacances cet été, mais en dépensant beaucoup moins. C'est ce que dit une étude publiée aujourd'hui, Mylène Desbacq.
2: Oui, 62% des Français prévoient de partir cet été, soit un peu moins que l'an dernier. Surtout, le budget moyen chute fortement, 1748 euros par foyer, soit près de 300 euros de moins en un an. Un niveau inédit depuis 2022. En cause, le retour de l'inflation, la hausse du prix des carburants et les tensions internationales. Résultat, les vacanciers prévoient de faire des économies sur leurs souvenirs, les restaurants ou encore les activités de loisirs. Près de la moitié des Français assurent qu'ils cuisineront davantage pendant les vacances plutôt que d'aller au restaurant. Beaucoup comptent aussi privilégier des destinations proches de chez eux pour limiter les frais de transport.
1: Merci Mylène. Enfin en foot, le défenseur français Ibrahima Konaté va s'engager avec le Real Madrid. L'officialisation pourrait intervenir dès demain après la réélection de Florentino Pérez à la présidence du club madrilène. L'international français de 27 ans devrait signer pour 4 saisons. Voilà, c'est la fin de ce flash. Excellent après-midi à tous.
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1: Bonjour à tous, à la une de l'actualité, le frère de Jérôme Barella a été placé en garde à vue à Auch dans le Gers. Il est soupçonné de viol sur mineur et de viol sur son ex-compagne. La victime présumée avait déposé plainte en 2024 pour des faits qui se seraient déroulés entre 2007 et 2017. Cette nouvelle garde à vue intervient en pleine affaire Liana, du nom de cette fillette de 11 ans retrouvée morte jeudi dernier dans le Gers. Et par ailleurs, plusieurs rassemblements sont également organisés ce soir en France, plus de 150 devant les tribunaux et palais de justice pour réclamer plus de moyens et lutter contre les violences faites aux mineurs. La députée La France Insoumise, Sophia Chikirou, a été condamnée aujourd'hui à 8 000 euros d'amende, dont la moitié avec sursis, pour un vol de chèque dans une affaire liée au média Le Média. La justice estimait qu'elle avait tenté de faire virer plus de 67 000 euros vers sa société de communication, des faits qu'elle conteste. Un paracétamol entièrement fabriqué en France sera produit à partir de début 2027. Objectif, relocaliser la production de cet antalgique largement utilisé contre la douleur et la fièvre. Les médicaments ne pourront par contre pas afficher officiellement la mention « Made in France » en raison de la réglementation sur la publicité pharmaceutique. Selon les projections publiées par l'INSEE, la population française pourrait commencer à diminuer à partir de 2037 si les tendances démographiques actuelles se poursuivaient. La France compterait alors près de 66 millions d'habitants en 2070, soit plus de 3 millions de moins qu'aujourd'hui, en cause notamment une baisse des naissances et une hausse des décès. Les Français veulent toujours partir en vacances cet été, mais en dépensant beaucoup moins, c'est ce que dit une étude publiée aujourd'hui, Mylène Desbac.
2: Oui, 62% des Français prévoient de partir cet été, soit un peu moins que l'an dernier. Surtout, le budget moyen chute fortement, 1748 euros par foyer, soit près de 300 euros de moins en un an, un niveau inédit depuis 2022. En cause, le retour de l'inflation, la hausse du prix des carburants et les tensions internationales. Résultat, les vacanciers prévoient de faire des économies sur leurs souvenirs, les restaurants ou encore les activités de loisirs. Près de la moitié des Français assurent qu'ils cuisineront davantage pendant les vacances plutôt que d'aller au restaurant. Beaucoup comptent aussi privilégier des destinations proches de chez eux pour limiter les frais de transport.
1: Merci Mylène. Enfin en foot, le défenseur français Ibrahima Konaté va s'engager avec le Real Madrid. L'officialisation pourrait intervenir dès demain après la réélection de Florentino Pérez à la présidence du club madrilène. L'international français de 27 ans devrait signer pour 4 saisons. Voilà, c'est la fin de ce flash. Excellent après-midi à tous.
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1: L'info locale et des difficultés de circulation hier après-midi pour les automobilistes du Cotentin. Un accident impliquant deux véhicules s'est produit vers 17h30 sur la Nationale 13 à hauteur de Saint-Côme-du-Mont. La collision a nécessité la fermeture complète de l'axe routier dans le sens Cherbourg-Paris, obligeant la mise en place d'une déviation par la route départementale 70. Tout est finalement rentré dans l'ordre peu après 18h30. Un début d'incendie a mobilisé les secours samedi soir, un peu après 23h30, à Gourbéville, dans le Cotentin. C'est un feu d'artifice tiré qui a accidentellement embrasé un champ. Rapidement sur les lieux, des sapeurs-pompiers venus des centres de secours de Picauville et de Saint-Sauveur-le-Vicomte ont été déployés. Les soldats du feu ont réussi à éteindre les flammes à l'aide d'une seule lance à eau. Nouvelle galère pour les usagers de la ligne ferroviaire Paris-Caen-Cherbourg. Après un jeudi déjà noir, un défaut d'alimentation électrique est survenu samedi vers 17h40 entre Caen et Lison. L'incident a totalement paralysé le trafic dans les deux sens avant que les techniciens n'interviennent. Les trains ont subi de très lourds retards allant jusqu'à 2h40 pour certains. Heureusement, la panne a été résolue en fin de soirée, permettant un retour à la normale dimanche matin. L'émotion était vive ce dimanche au quartier des Provinces de Cherbourg pour l'hommage à Sullivan. Deux ans après le décès du jeune homme de 19 ans, tué lors d'un contrôle de police, une centaine de personnes s'est réunie à la Maison pour tous. Alors que l'instruction est toujours en cours, ses proches réclament justice pour pouvoir enfin accomplir leur deuil. Et puis un doublé manchois ce dimanche au championnat de Normandie élite de cyclisme à Cherbourg en Cotentin. Les coureurs Guillaume Adam et Justin Couron, enfin tous deux licenciés au club de Rouen mais originaires de la Manche, ont franchi la ligne d'arrivée main dans la main. Guillaume Adam, 24 ans et originaire de Brie, retrouve ainsi sa couronne de champion régional décrochée en 2024, juste devant son coéquipier de 21 ans venu de Créances. Bon lundi après-midi sur IDFM. Le retour de vos programmes musicaux, c'est tout de suite.
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1: Bonsoir à tous, à la une de l'actualité, Gérald Darmanin et Laurent Nunez seront auditionnés au Sénat demain matin au sujet de la mort de la petite Liana. Les ministres de la Justice et de l'Intérieur devront s'expliquer devant la commission des lois sur les failles de l'État dans ce dossier. Le suspect Jérôme Barella avait été visé par plusieurs procédures dont des plaintes classées sans suite. La Cour des comptes demande plus de transparence dans les procédures de reconnaissance de catastrophes naturelles. Elle estime que certaines décisions peuvent subir des pressions politiques ou du monde de l'assurance. L'institution veut aussi un meilleur encadrement des experts et des délais d'indemnisation pour les sinistrés touchés. SFR va disparaître du paysage des télécoms français. L'opérateur va être racheté par Free, Bouygues Télécom et Orange pour plus de 20 milliards d'euros. Bouygues récupérera près de 6 millions de clients. Free récupérera les abonnés Red, by SFR et Orange une partie du reste des clients. L'opération doit encore être validée par l'autorité de la concurrence. Les syndicats redoutent déjà des suppressions d'emplois. Le gouvernement va mettre en place un système de coupe-fil pour permettre aux jeunes en détresse psychologique d'obtenir un rendez-vous chez un psychologue ou un psychiatre sous 24 à 48 heures. L'idée, c'est de détecter plus tôt les troubles et éviter les hospitalisations. Un dispositif qui pourrait aider pas mal d'étudiants.
2: Ben, je trouve ça bien parce que du coup, si on a des problèmes, vaut mieux en parler tout de suite pour savoir tout de suite notre ressenti au lieu de garder ça pour nous.
3: De le prendre aussi rapidement, ça peut vraiment nous aider parce que si les problèmes ils durent assez longtemps, on est à une période de notre vie où c'est assez important d'être tout le temps concentré. Si on a des problèmes qui nous prennent trop d'espace, c'est toujours bien d'aller consulter le plus rapidement possible.
4: Comme ça, je parle, je me délivre du truc et après, je pense à autre chose au lieu de garder tout ça pour moi et attendre. J'aime bien cette idée.
1: Propos recueillis par Mylène. Les obsèques de Bernadette Chirac auront lieu vendredi à Paris. Une cérémonie est prévue en la basilique Sainte-Clotilde, dans le 7e arrondissement, là où elle avait épousé Jacques Chirac. Un hommage populaire sera également organisé dimanche en Corrèze. Et puis en tennis, au lendemain de la fin de Roland-Garros, on note un véritable bouleversement dans le classement français. Moïse Kouamé gagne 102 places après son parcours jusqu'au 3e tour. Il passe de la 318e à la 215e place ATP et devient l'un des plus jeunes joueurs à entrer dans le top 250. En revanche, chute libre pour Loïs Boisson, demi-finaliste surprise l'an dernier, mais éliminée dès le premier tour cette année. Elle perd 102 places et descend au 155e rang mondial. Voilà pour l'actualité. Excellente fin de journée à tous.
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1: L'actualité locale de ce lundi est comme c'est le cas dans de nombreuses villes de France. Un rassemblement est organisé ce soir à 18h devant le tribunal de Cherbourg pour rendre hommage à la petite Liana, cette fillette de 11 ans retrouvée sans vie dans le Gers la semaine dernière après avoir été enlevée par le père d'une amie. À l'appel du planning familial de la Manche, les participants entendent dénoncer les failles de la justice et l'impunité des agresseurs sexuels, alors que le suspect était déjà visé par plusieurs plaintes restées sans suite. Des difficultés de circulation hier après-midi pour les automobilistes du Cotentin. Un accident impliquant deux véhicules s'est produit vers 17h30 sur la Nationale 13 à hauteur de Saint-Côme-du-Mont. La collision a nécessité la fermeture complète de l'axe routier dans le sens Cherbourg-Paris, obligeant la mise en place d'une déviation par la route départementale 70. Tout est finalement rentré dans l'ordre peu après 18h30. Les traditionnels parachutages de la Fière ont réuni des milliers de spectateurs ce dimanche près de Sainte-Mère-Église. Malgré un vent fort qui a menacé le largage, des centaines de civils et de militaires ont pu sauter au-dessus de ces marées chargées d'histoire. Cet événement constituait le point d'orgue des commémorations du 82e anniversaire du débarquement dans la Manche, rendant un hommage symbolique aux troupes aéroportées américaines qui ont combattu en juin 1944. Et puis à voir dans la Haye, inaugurée vendredi dernier, l'exposition intitulée « Les fans de science et leur contribution à prix ces quartiers au Planétarium Ludiver ». L'objectif est simple, mettre en lumière 14 pionnières dont les découvertes ont littéralement changé la face du monde. Écoutez Manuel Amaillé, maire de La Hague et vice-présidente de l'agglomération du Cotentin.
2: Cette exposition, en fait, elle permet de remettre à sa juste place toutes ces femmes qui ont pu marquer les grandes découvertes scientifiques. Elles ont souvent été derrière, plutôt cachées derrière les hommes ou complètement considérées comme inexistantes, alors qu'il y a eu des vraies, vraies grandes découvertes. Et derrière ça, sur un volet un petit peu plus d'actualité, on se rend compte qu'on a de plus en plus de difficultés à attirer les jeunes filles, voire les femmes, à des carrières scientifiques. Les chiffres le disent et c'est des chiffres qui n'augmentent pas. Donc voilà, donc c'est peut-être aussi une manière indirectement de montrer à ces jeunes filles que même si les conditions d'aujourd'hui n'ont rien à voir avec celles du 18e ou du 19e siècle, qu'on peut être une femme mais aussi faire partie des plus grands scientifiques.
1: Manuel Amaillé au micro de Ludovic pour AGFM. Cette exposition reste visible au Planétarium Ludiver jusqu'en fin d'année. C'est tout pour ces infos, en vous souhaitant une très bonne fin de lundi à l'écoute de nos programmes sur AGFM.
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1: Bonsoir à tous, à la une de l'actualité, Gérald Darmanin et Laurent Nunez seront auditionnés au Sénat demain matin au sujet de la mort de la petite Liana. Les ministres de la Justice et de l'Intérieur devront s'expliquer devant la commission des lois sur les failles de l'État dans ce dossier. Le suspect Jérôme Barella avait été visé par plusieurs procédures dont des plaintes classées sans suite. La Cour des comptes demande plus de transparence dans les procédures de reconnaissance de catastrophes naturelles. Elle estime que certaines décisions peuvent subir des pressions politiques ou du monde de l'assurance. L'institution veut aussi un meilleur encadrement des experts et des délais d'indemnisation pour les sinistrés touchés. SFR va disparaître du paysage des télécoms français. L'opérateur va être racheté par Free, Bouygues Télécom et Orange pour plus de 20 milliards d'euros. Bouygues récupérera près de 6 millions de clients. Free récupérera les abonnés Red, by SFR et Orange une partie du reste des clients. L'opération doit encore être validée par l'autorité de la concurrence. Les syndicats redoutent déjà des suppressions d'emplois. Le gouvernement va mettre en place un système de coupe-fil pour permettre aux jeunes en détresse psychologique d'obtenir un rendez-vous chez un psychologue ou un psychiatre sous 24 à 48 heures. L'idée, c'est de détecter plus tôt les troubles et éviter les hospitalisations. Un dispositif qui pourrait aider pas mal d'étudiants.
2: Ben, je trouve ça bien parce que du coup, si on a des problèmes, il vaut mieux en parler tout de suite pour savoir tout de suite notre ressenti au lieu de garder ça pour nous.
3: De le prendre aussi rapidement, ça peut vraiment nous aider parce que si les problèmes ils durent assez longtemps, on est à une période de notre vie où c'est assez important d'être tout le temps concentré. Si on a des problèmes qui nous prennent trop d'espace, ben, c'est toujours bien d'aller consulter le plus rapidement possible.
4: Comme ça, je parle, je me délivre du truc et après, je pense à autre chose au lieu de garder tout ça pour moi et attendre. J'aime bien cette idée.
1: Propos recueillis par Mylène. Les obsèques de Bernadette Chirac auront lieu vendredi à Paris. Une cérémonie est prévue en la basilique Sainte-Clotilde, dans le 7e arrondissement, là où elle avait épousé Jacques Chirac. Un hommage populaire sera également organisé dimanche en Corrèze. Et puis en tennis, au lendemain de la fin de Roland-Garros, on note un véritable bouleversement dans le classement français. Moïse Kwame gagne 102 places après son parcours jusqu'au 3e tour. Il passe de la 318e à la 215e place ATP et devient l'un des plus jeunes joueurs à entrer dans le top 250. En revanche, chute libre pour Loïse Boisson, demi-finaliste surprise l'an dernier, mais éliminée dès le premier tour cette année. Elle perd 102 places et descend au 155e rang mondial. Voilà pour l'actualité. Excellente fin de journée à tous.
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1: L'actualité locale de ce lundi est, comme c'est le cas dans de nombreuses villes de France, un rassemblement est organisé ce soir à 18h devant le tribunal de Cherbourg pour rendre hommage à la petite Liana, cette fillette de 11 ans retrouvée sans vie dans le Gers la semaine dernière après avoir été enlevée par le père d'une amie. À l'appel du planning familial de la Manche, les participants ont tenté de dénoncer les failles de la justice et l'impunité des agresseurs sexuels, alors que le suspect était déjà visé par plusieurs plaintes restées sans suite. Des difficultés de circulation hier après-midi pour les automobilistes du Cotentin. Un accident impliquant deux véhicules s'est produit vers 17h30 sur la Nationale 13 à hauteur de Saint-Côme-du-Mont. La collision a nécessité la fermeture complète de l'axe routier dans le sens Cherbourg-Paris, obligeant la mise en place d'une déviation par la route départementale 70. Tout est finalement rentré dans l'ordre peu après 18h30. Les traditionnels parachutages de la Fière ont réuni des milliers de spectateurs ce dimanche près de Sainte-Mère-Église. Malgré un vent fort qui a menacé le largage, des centaines de civils et de militaires ont pu sauter au-dessus de ces marées chargées d'histoire. Cet événement constituait le point d'orgue des commémorations du 82e anniversaire du débarquement dans la Manche, rendant un hommage symbolique aux troupes aéroportées américaines qui ont combattu en juin 1944. Et puis à voir dans la Haye, inaugurée vendredi dernier, l'exposition intitulée « Les fans de science et leur contribution à prix ces quartiers au planétarium ludivers ». L'objectif est simple, mettre en lumière 14 pionnières dont les découvertes ont littéralement changé la face du monde. Écoutez Manuel Amaillé, maire de la Hague et vice-présidente de l'agglomération du Cotentin.
2: Cette exposition, en fait, elle permet de remettre à sa juste place toutes ces femmes qui ont pu marquer les grandes découvertes scientifiques. Elles ont souvent été derrière, plutôt cachées derrière les hommes ou complètement considérées comme inexistantes, alors qu'il y a eu des vraies, vraies grandes découvertes. Et derrière ça, sur un volet un petit peu plus d'actualité, on se rend compte qu'on a de plus en plus de difficultés à attirer les jeunes filles, voire les femmes, à des carrières scientifiques. Les chiffres le disent et c'est des chiffres qui n'augmentent pas. Donc voilà, donc c'est peut-être aussi une manière indirectement de montrer à ces jeunes filles que même si les conditions d'aujourd'hui n'ont rien à voir avec celles du 18e ou du 19e siècle, qu'on peut être une femme mais aussi faire partie des plus grands scientifiques.
1: Manuel Amaillé au micro de Ludovic pour AGFM. Cette exposition reste visible au Planétarium ludivers jusqu'en fin d'année. C'est tout pour ces infos. En vous souhaitant une très bonne fin de lundi à l'écoute de nos programmes sur AGFM.
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1: Bonsoir à tous. À la une de l'actualité, de fortes perturbations à prévoir mercredi à la SNCF. C'est à cause d'un appel à la grève des syndicats. 2 TGV sur 3 circuleront en moyenne dans le pays et seulement 1 intercité sur 2. Le trafic sera également fortement perturbé sur les lignes régionales, les RER et les Transiliens en Ile-de-France. Les syndicats réclament des hausses de salaire et dénoncent les réorganisations liées à l'ouverture à la concurrence. Gérald Darmanin et Laurent Nunez auditionnés mardi matin au Sénat au sujet de la mort de Liana. Les ministres de la Justice et de l'Intérieur devront s'expliquer devant la Commission des lois sur les failles de l'État dans ce dossier. Le suspect Jérôme Barilla avait été visé par plusieurs procédures, dont des plaintes classées sans suite. Les obsèques de Liana auront lieu vendredi à Florence. Selon les projections publiées par l'INSEE, la population française pourrait commencer à diminuer dès 2037 si les tendances démographiques actuelles se poursuivent. La France compterait alors près de 66 millions d'habitants en 2070, soit près de 3 millions de moins qu'aujourd'hui. En cause notamment une baisse des naissances et une hausse des décès. L'Iran a annoncé ce lundi suspendre son opération militaire contre Israël après plusieurs échanges de frappes entre les deux pays ces dernières heures. Téhéran avait tiré une 30aine de missiles en réponse à une frappe israélienne menée dans la banlieue sud de Beyrouth. L'attaque a fait 2 morts et 20aine de blessés. Les Français veulent toujours partir en vacances cet été, mais en dépensant beaucoup moins. C'est ce que dit une étude publiée ce lundi, Mylène Debac.
2: Oui, 62% des Français prévoient de partir cet été, soit un peu moins que l'an dernier. Surtout, le budget moyen chute fortement, 1748 euros par foyer, soit près de 300 euros de moins en un an. Un niveau inédit depuis 2022. En cause, le retour de l'inflation, la hausse du prix des carburants et les tensions internationales. Résultat, les vacanciers prévoient de faire des économies sur leurs souvenirs, les restaurants ou encore les activités de loisirs. Près de la moitié des Français assurent qu'ils cuisineront davantage pendant les vacances plutôt que d'aller au restaurant. Beaucoup comptent aussi privilégier des destinations proches de chez eux pour limiter les frais de transport.
1: Merci Mylène. En tennis, au lendemain de la fin de Roland-Garros, on note un bouleversement dans le classement français. Moïse Kwame gagne 102 places après son parcours jusqu'au troisième tour. Il passe de la 318e à la 215e place. Il devient l'un des plus jeunes joueurs à entrer dans le top 250. En revanche, chute libre pour Loïse Boisson. Elle perd 112 places et descend au 155e rang mondial. Voilà pour l'actualité. Bonne soirée à tous.
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1: Bonsoir à tous. À la une de l'actualité, de fortes perturbations à prévoir mercredi à la SNCF. C'est à cause d'un appel à la grève des syndicats. 2 TGV sur 3 circuleront en moyenne dans le pays et seulement 1 intercité sur 2. Le trafic sera également fortement perturbé sur les lignes régionales, les RER et les Transiliens en Ile-de-France. Les syndicats réclament des hausses de salaire et dénoncent les réorganisations liées à l'ouverture à la concurrence. Gérald Darmanin et Laurent Nunez auditionnés mardi matin au Sénat au sujet de la mort de Liana. Les ministres de la Justice et de l'Intérieur devront s'expliquer devant la Commission des lois sur les failles de l'État dans ce dossier. Le suspect Jérôme Barilla avait été visé par plusieurs procédures, dont des plaintes classées sans suite. Les obsèques de Liana auront lieu vendredi à Florence. Selon les projections publiées par l'INSEE, la population française pourrait commencer à diminuer dès 2037 si les tendances démographiques actuelles se poursuivent. La France compterait alors près de 66 millions d'habitants en 2070, soit près de 3 millions de moins qu'aujourd'hui. En cause notamment une baisse des naissances et une hausse des décès. L'Iran a annoncé ce lundi suspendre son opération militaire contre Israël après plusieurs échanges de frappes entre les deux pays ces dernières heures. Téhéran avait tiré une 30aine de missiles en réponse à une frappe israélienne menée dans la banlieue sud de Beyrouth. L'attaque a fait 2 morts et 20aine de blessés. Les Français veulent toujours partir en vacances cet été, mais en dépensant beaucoup moins. C'est ce que dit une étude publiée ce lundi, Mylène Debac.
2: Oui, 62% des Français prévoient de partir cet été, soit un peu moins que l'an dernier. Surtout, le budget moyen chute fortement, 1748 euros par foyer, soit près de 300 euros de moins en un an. Un niveau inédit depuis 2022. En cause, le retour de l'inflation, la hausse du prix des carburants et les tensions internationales. Résultat, les vacanciers prévoient de faire des économies sur leurs souvenirs, les restaurants ou encore les activités de loisirs. Près de la moitié des Français assurent qu'ils cuisineront davantage pendant les vacances plutôt que d'aller au restaurant. Beaucoup comptent aussi privilégier des destinations proches de chez eux pour limiter les frais de transport.
1: Merci Mylène. En tennis, au lendemain de la fin de Roland-Garros, on note un bouleversement dans le classement français. Moïse Kwame gagne 102 places après son parcours jusqu'au troisième tour. Il passe de la 318e à la 215e place. Il devient l'un des plus jeunes joueurs à entrer dans le top 250. En revanche, chute libre pour Louise Boisson. Elle perd 112 places et descend au 155e rang mondial. Voilà pour l'actualité. Bonne soirée à tous.
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